Vous êtes bien dans les légendes de jazz sur France Musique et vous êtes toujours en l'excellente compagnie de Sa Majesté Ray Charles, qui a été rejoint par les Raylettes, avec lesquels il nous offre maintenant Sticks and Stones.

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Ladies and gentlemen, the genius of Ray Charles. Vous avez été enchanté par le génie de Ray Charles. Les Rayettes, les Ray Charles Bonds. C'est ici Joe Adams. Ray Charles! Ray Charles! The genie of Ray Charles! Et vous souhaitons une bonne, très bonne nuit.

Le 21 juillet 1961, au Festival de Jazz d'Antibes Jean Lépin, Ray Charles était à son meilleur, tant vocalement qu'au piano, avec à ses côtés Phil Gilbo à la trompette, John Hunt au bugle, Hank Crawford au saxophone alto et à la direction musicale, David Fathead Newman au saxophone ténor et à la flûte, Leroy Cooper au saxophone baryton, Edgar Willis à la contrebasse, Bruno Carr à la batterie et les Raylettes, Margie Hendrix, Gwen Berry, Pat Lyles et Jarlene McRae, avec lesquels il aura donc interprété successivement Popo, Lil Darlin, Let the Good Times Roll, Ruby, My Bunny, With You on My Mind, Sticks and Stones, I Wonder et enfin What I Say. Un grand merci à nos partenaires de l'INA, à Christelle Rousseau et à Marie Jarros qui ont conservé et documenté ces archives sonores et à Christophe Jolibois qui nous a permis de revivre ce concert dans les meilleures conditions grâce à sa magnifique restauration numérique. Nous remercions également Marine Decamp qui nous offre, cerise sur le gâteau, la toute première interview de Ray Charles sur le sol français lors de son arrivée à l'aéroport d'Orly le 18 juillet 1961 avant de rejoindre Antibes. Des images disponibles sur la chaîne YouTube de France Musique et sur notre site radiofrance.fr à la rubrique « Les légendes du jazz ». C'est aussi l'année où Ray Charles s'est affirmé comme un grand défenseur des droits civiques. Car le 15 mars 1961, c'est-à-dire quelques mois après la sortie de son tube « Georgia on my mind », lui qui est natif d'Albany en Géorgie, devait se produire à Augusta. Mais il va annuler le spectacle après avoir appris que la piste de danse serait réservée aux seuls blancs, tandis que les noirs seraient obligés de s'asseoir au balcon. Une décision forte qui représentait un risque pour sa carrière, mais un soutien inestimable à la cause des droits civiques qu'il n'est jamais inutile de rappeler. Et comme il nous reste une dizaine de minutes, j'aimerais également me souvenir qu'en plus d'être un génie du chant et du piano, Ray Charles était aussi un excellent saxophoniste alto.

0: Dans le studio One du label Atlantique à New York, le 12 septembre 1957, en fait, Ray Charles n'est pas au piano, car le vibraphoniste Milt Jackson a pris sa place. Ray Charles n'est pas non plus au saxophone ténor, car c'est Billy Mitchell qui s'en charge. Skeeter Best étant à la guitare, Oscar Pettiford à la contrebasse et Connie Kay à la batterie, Ray Charles joue donc du saxophone alto sur ce thème que Milt Jackson a intitulé, à juste titre, Soul Brothers. Samedi prochain, dans les légendes du jazz, première partie à 18h, seconde partie à 19h sur le site et l'appli Radio France ou à 23h sur l'antenne de France Musique, nous célébrerons le centenaire de la naissance de Miles Davis. Avec un choix assumé, faire un peu plus aimer sa période dite électrique à celles et ceux qui éventuellement ne seraient toujours pas conquis. Nous vous proposerons de revivre le superbe concert qu'il avait donné le 20 juillet 1984 au Festival de Jazz d'Antibes-Juan-les-Pins avec Bob Berg au saxophone ténor et au soprano, John Scofield à la guitare, Robert Irving au clavier, Darrell Jones à la basse, Al Foster à la batterie et Steve Thornton aux percussions. Il y a quelques fans de Miles Davis dans le studio de France Musique. Fabien Fleura pour la réalisation, Julien Douminc pour la prise de son et le mixage, et Emmanuel Lacaze pour notre site internet et nos vidéos.
1: C'était les légendes du jazz de Jérôme Badini. Bonne nuit sur France Musique et à l'écoute de son programme proposé par Olivier Leborgne, Benjamin Hertz et Robert Rudolph.
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1: Bonjour à tous, bienvenue au cœur de l'orchestre. Nous arrivons au sixième et dernier volet de la saga du Philharmonique de Vienne, orchestre fondé en 1842 par Otto Nicolai, chef de l'Opéra de Vienne, qui, devant la pauvreté de la vie symphonique viennoise, décide de proposer aux musiciens de l'Opéra de se constituer en association pour donner des concerts pour lesquels ils prendront le nom de Philharmonique de Vienne. Je vous rappelle que le Philharmonique n'a pas de directeur musical, c'est un orchestre autogéré, qui choisit lui-même ses chefs. Alors au XXe, nous avons eu une ère Furtwängler, Krauss, Knappertsbusch, une période Böhm, Karajan, Bernstein, la génération Abbado, Mazel, Mehta. Nous voici maintenant au XXIe siècle. L'orchestre est conservateur. Pourtant, il ne déteste pas parfois se laisser secouer. 2000, c'est l'année où un certain Simon Rattle fait souffler le vent de la tempête dans une cinquième décoiffante.

L'anglais, aux cheveux bouclés, Simon Rattle a dirigé les Viennois 130 fois, mais plus du tout depuis 2015. C'est ainsi dans l'histoire du Philharmonique de Vienne. Il y a des liens qui se distendent. Rattle n'a jamais fait l'unanimité chez les Viennois. C'est quelqu'un qui aime essayer des choses. Or, les musiciens préfèrent quelqu'un qui arrive en sachant exactement ce qu'il veut. En plus, ils ont peu de temps pour répéter, alors il faut un chef à la technique efficace. Et ils trouvent la gestuelle de Rattle peu claire. La clarté du geste, ça n'a jamais été le point fort de Nikolaus Arnoncourt. La relation sera toujours compliquée entre cet orchestre qui joue encore Mozart à la manière de Carl Böhm et ce chef anticonformiste. Mais les Viennois aiment aussi ce qui les titille. Et le mariage des contraires a été en l'occurrence très stimulant. À la mort de Arnoncourt en 2016, le délégué de l'orchestre, le violoniste Andreas Grossbauer, écrit que Arnoncourt les a obligés à penser la musique autrement et qu'il y aura un avant et un après. Il l'invite même à diriger deux fois le concert du Nouvel An en 2001 et 2003. Et là aussi, il surprend. Arnoncourt est autrichien. Il recherche non pas le côté bonbon sucré de salon un peu, mais les racines populaires de ce répertoire qu'il connaît comme sa poche. Les philharmoniqueurs croyaient tout savoir de cette musique. Arnoncourt les invite à retirer des couches de patine qui s'étaient déposées au nom de la tradition, un peu comme une restauration de tableau.

1er janvier 2001, pour entrer dans le 21e siècle, Ohne's Organ, sans souci, c'est le titre de cette polka de Joseph Strauss, par Arnoncourt, irrésistible. Et il y aura d'autres rencontres inattendues dans les années 2000. C'est l'époque où les Viennois se lient avec Pierre Boulez. En 1992, Gérard Mortier avait pris la direction du Festival de Salzbourg, bien décidé à moderniser cette manifestation très traditionnelle. Parmi ses premières initiatives, inviter Pierre Boulez à diriger un concert du Philharmonique. On se dit « ça ne marchera jamais », un orchestre dont le cœur de répertoire repose sur Beethoven, Brahms, Bruckner et un chef dont le répertoire commence à Debussy et Stravinsky, un orchestre habitué à peu répéter et un chef qui aime que tout soit au point, eh bien c'est le coup de foudre. D'autant plus inattendu que le Philharmonique de Vienne ne s'est jamais bien entendu avec les chefs analytiques qui entrent dans le détail, comme Mahler, Krauss ou Georges Sell. Boulez a été la seule exception, mais je pense que c'est dû au fait que, bien sûr, Boulez insistait sur la rigueur du travail de préparation, mais une fois au concert, il laissait jouer. Écoutez par exemple la souplesse que Boulez et les Viennois trouvent ensemble dans le scherzo de la deuxième de Mahler.

Élégance et ironie, il y a tout Vienne dans ce scherzo de la symphonie Résurrection de Gustav Mahler par Pierre Boulez et les Viennois. Parmi les autres chefs préférés du Philharmonique dans ces années 2000, il y a un autre Français qui a eu une histoire d'amour tardive avec eux, même s'il connaissait très bien Vienne, c'est Georges Prêtre. Il avait été invité à l'opéra par Karajan dès 1963, mais après, il a été à la tête de l'autre orchestre de la ville, l'Orchestre symphonique de Vienne. Et puis, à l'approche de ses 80 ans, il y a eu cette relation privilégiée avec le Philharmonique, qui aimait le côté instinctif et toujours surprenant de la direction de Prêtre. La marque de fabrique de Georges Prêtre, c'était le rubato, les fluctuations de tempo, tout en souplesse. Et comme c'est la qualité principale pour diriger les valses, ce qui devait arriver arriva. En 2008, Georges Prêtre fut le premier Français à diriger le concert du Nouvel An. J'y étais avec ma chère consoeur du journal Le Monde, Marie Audroux. Eh bien, je peux vous dire qu'en sortant, nous avions tous les deux les yeux rouges et ce n'était pas le rhume des foins.

1er janvier 2008, en hommage au français Georges Prêtre, l'Orchestre Philharmonique de Vienne avait choisi cette polka intitulée La Parisienne. Tous les 10 ans, le Philharmonique de Vienne enregistre une intégrale des symphonies de Beethoven avec un chef différent. En 2019, c'est le Letton Andris Nelsons qui est choisi par l'orchestre. Aujourd'hui, Nelsons n'a que 47 ans et il a déjà dirigé 166 fois le Philharmonique. Il me paraît bien parti pour atteindre et peut-être battre les records de Mazel ou de Mehta. Les Viennois aiment sa manière très simple et naturelle de faire de la musique, de laisser couler sans chercher midi à 14h. Cette intégrale Beethoven d'Andris Nelsons, on a eu de la chance de la voir à Paris en entier, au Théâtre des Champs-Élysées en février 2020, car quelques jours plus tard, tout s'arrêtait pour cause de Covid.

Et là, c'est la légendaire douceur des Viennois que vous entendiez dans cette pastorale dirigée par Andris Nelsons. Vous avez remarqué qu'à chaque époque, il y a un petit nombre de chefs privilégiés qui nouent une relation intense avec le Philharmonique de Vienne. Au tournant du XXIe siècle, il y a des liens qui ont commencé très fort et se sont un peu distendus. Je pense à Daniele Gatti, dont ils admirent la maîtrise hors norme, mais qu'ils trouvent imprévisible. Ils ont eu aussi leur période Valéry Gergiev. D'ailleurs, il les dirigeait encore le 21 février 2022, trois jours avant l'invasion de l'Ukraine par la Russie qui a mis fin à sa carrière occidentale. Mais celui qui a conquis durablement le cœur des Viennois, c'est Christian Thielemann, qui à 67 ans les a déjà dirigés 213 fois. En lui, il retrouve la grande tradition germanique et aussi la modernisation amenée par les Harnoncourt, Boulez, Rattle est bien là. Avec Thielemann, ils ont un peu l'impression de revenir à la maison, dans Bruckner par exemple.

quand tous les thèmes de la symphonie se superposent en un contrepoint géant. C'est la fin grandiose de la 8e symphonie de Bruckner par quelqu'un qui se revendique dans la ligne de Karajan, Christian Thielemann, enregistrée en 2019. Si vous faites attention aux détails, vous aurez remarqué que pour parler de l'orchestre, j'emploie deux appellations différentes, Orchestre Philharmonique de Vienne et Orchestre de l'Opéra de Vienne. Ce n'est pas une erreur. Petite piqûre de rappel pour ceux qui auraient raté l'explication, c'est le même orchestre qui a deux statuts, salarié de l'État autrichien pour jouer tous les soirs où le rideau se lève dans la fosse de l'opéra, et qui se constitue en association de droit privé non subventionné pour donner des concerts symphoniques sous le nom de Philharmonique de Vienne. Là, nous venons d'entendre Christian Thielemann, qui est depuis 25 ans un des chouchous du Philharmonique, mais de l'opéra aussi. C'est toujours un événement quand il dirige dans la fosse, surtout ses fondamentaux, Strauss et Wagner. Tout a commencé en 2003 par un Tristan mémorable. Je n'oublie pas notamment la manière dont Thielemann a ralenti le tempo à la fin du deuxième acte, comme pour suspendre le temps, et en particulier à la toute fin de l'acte, quand Tristan est blessé par Mélotte. Là où la plupart des chefs accélèrent pour la tension dramatique, eh bien Thielemann, au contraire, élargit. Et l'orchestre le suit immédiatement. Cette réactivité est une marque de fabrique des Viennois, car ils sont habitués à peu répéter.

Thomas Moser et Deborah Voigt étaient Tristan et Isolde dans cette production très attendue du chef-d'œuvre de Wagner en 2003. Et c'est là aussi que j'ai pris la mesure, peut-être pour la première fois, de l'enjeu que représentent certains événements pour un artiste. Il se trouve que Christian Thielemann n'a pas pu aller au bout de la première série de représentations car il s'est coincé le dos. Je l'ai interviewé un moment après et je suis revenu sur cet épisode et je n'oublierai jamais sa réponse, dite avec gravité, une première de Tristan à Vienne, c'est une pression à laquelle il ne faudrait pas que mes nerfs soient soumis trop souvent. Depuis, Thielemann est devenu un chef beaucoup plus apaisé, avec même quelque chose de souverain. J'ai rappelé à plusieurs reprises que le Philharmonique de Vienne n'avait pas de directeur musical, car les musiciens choisissent eux-mêmes leur chef. Ce n'est pas le cas à l'opéra, où il y a un directeur de la musique. Parmi ceux qui ont occupé cette place, Gustav Mahler, Clemens Krauss, Carl Böhm, Herbert von Karajan, eh bien en 2002, le directeur de l'opéra d'alors, Johann Hollander, nomme Seiji Ozawa à ce poste de directeur de la musique à l'opéra. Ozawa a 67 ans, il n'a plus rien à prouver, mais jusqu'ici, il a surtout dirigé du symphonique, il est un peu frustré d'opéra, et qui plus est, l'orchestre l'aime beaucoup. On ne m'ôtera pas de l'idée que ce merveilleux chef était moins convaincant à l'opéra qu'en symphonique, mais il y a des exceptions. Par exemple, il a toujours très bien réussi dans l'opéra russe. Alors, si on écoutait cet Eugène Onéguine de Tchaïkovski, capté à Vienne.

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Il a été directeur musical de l'Opéra de Vienne de 2002 à 2010, Seiji Ozawa. Il dirigeait ici la valse de l'acte 2 d'Eugène Onegin de Tchaïkovski. Vous imaginez bien que cette double activité d'opéra et de concert rend le planning absolument crucial. C'est même un casse-tête. Et la personne responsable du planning est essentielle dans l'organisation de l'Opéra de Vienne. En gros, la programmation est faite en fonction de l'orchestre. Je vous donne un petit truc. Regardez les ouvrages à l'affiche à l'Opéra de Vienne. Si vous voyez Les Noces de Figaro, Don Pasquale, Le Barbier de Séville qui réclame une cinquantaine de musiciens, c'est que le Philharmonique est en tournée. Si vous voyez Le Crépuscule des Dieux, Electra, Wozzeck, où il en faut 100, c'est que les Philharmoniqueurs sont rentrés. Alors attention, un certain nombre de titulaires doit rester à Vienne pour la continuité du service. Mais il faut des remplaçants. Et c'est là qu'intervient une de ces personnes de l'ombre dont je vous parle parfois, le régisseur général Karl Tautscher, qui m'avait fait la gentillesse de me laisser travailler dans son bureau pour consulter les archives. Et du coup, je l'ai entendu passer la journée à passer des coups de téléphone à des musiciens supplémentaires. « Allô, monsieur Bedry, c'est Tautscher de l'Opéra, je vous dérange ?»« Non, bon, alors, j'ai des choses à vous proposer. J'aurai un élixir d'amour le 14 dans les premiers violons, j'ai le Barbier de Séville le 16 dans les seconds, sinon j'aurai un Don Giovanni le 17 et puis la répétition de Parsifal le 18. Et voilà, le soir, à 19h, M. Tautscher est dans la fosse, à cocher les noms sur sa liste. En 2010, c'est le Français Dominique Meyer qui est nommé directeur de l'Opéra de Vienne. Et pour succéder à Seiji Ozawa comme directeur de la musique, il nomme un Autrichien, Franz Welser Möst, qu'on écoute ici, dans un opéra créé à Vienne, La femme sans ombre, de Richard Strauss.

Déborah Polaski, Ricarda Merbet, Johann Botha, Falk Struckmann étaient les solistes de cette Femme sans ombre en 2005 à Vienne sous la direction de Franz Welser-Möst qui n'est resté que 4 ans directeur de la musique à l'opéra. C'est un poste compliqué car au fond on ne décide pas de grand chose et puis ce n'est pas forcément le meilleur endroit pour bien s'entendre avec l'orchestre car vous l'aurez compris, c'est un orchestre frondeur qui aime n'en faire qu'à sa tête. D'ailleurs, comme par hasard, depuis qu'il n'est plus à ce poste, Welser-Möst s'entend beaucoup mieux avec l'orchestre qu'il dirige souvent à Salzbourg et à Vienne. Je ne vous ai pas précisé que dans le choix de Dominique Meyer comme directeur de l'opéra, la voix de l'orchestre a pesé, car Meyer faisait souvent venir le Philharmonique de Vienne au Théâtre des Champs-Élysées. Et puis on lui doit des réformes, une augmentation des salaires. Depuis le 19e, l'orchestre justifiait le fait de donner de plus en plus de concerts à côté en tant que Philharmonique par des salaires trop bas à l'opéra. Mais en contrepartie, Dominique Meyer obtient l'augmentation du nombre de répétitions. Depuis 2020, c'était Philippe Jordan qui était directeur de la musique à l'Opéra de Vienne. Il n'a fait lui aussi qu'un mandat de 5 ans. Une fatalité, hein, même Mahler, Böhm ou Karajan ont eu des sièges éjectables. Pourtant, il y a eu de très belles choses avec Philippe Jordan, notamment un Parsifal très transparent et raffiné.

Témoignage du seul mandat effectué par Philippe Jordan comme directeur musical de l'Opéra d'État de Vienne avant de signer à l'Orchestre National de France. C'était la scène de transformation du premier acte de Parsifal de Richard Wagner, enregistré en 2021. Et bien voilà, j'en suis donc arrivé à la période contemporaine de notre saga du Philharmonique de Vienne. L'occasion de faire un point sur les nouveaux visages. Chaque époque a son premier violon emblématique. On a eu Helmersberger, Rosé, Boskowski, Hetzel. Il est temps que je vous dise un mot de Rainer Honeck, qui est pour moi un des plus grands. Son ascension est rapide et continue. En 1981, il entre à 20 ans comme violon du rang. Dès l'année suivante, il passe chef d'attaque. Puis encore l'année suivante, violon solo pour le ballet, un poste supprimé depuis. Il ne faisait donc guère de doute que le prochain poste de concertmeister du Philharmonique serait pour lui. C'est le cas en 1991, à la faveur de la démission d'Erich Binder, un homme assez désagréable avec qui plusieurs chefs ne voulaient plus jouer. Honeck est le concertmeister idéal, une présence tranquille, souriante, un son de violon soyeux, rayonnant. Je ne suis pas sûr que quelqu'un aujourd'hui joue aussi bien que lui le solo d'Une vie de héros de Richard Strauss.

Le chef, Christian Thielemann, et le premier violon, Rainer Honeck, ont joué des dizaines de fois ensemble une vie de héros de Strauss. J'ai demandé un jour à Monsieur Honeck comment il concevait son rôle de concertmeister. J'ai trouvé sa réponse très intéressante. Il m'a dit « ça dépend du chef ». S'il y a un chef qui laisse beaucoup jouer, j'interviens énormément. S'il y a un chef qui aime tout contrôler, comme Riccardo Muti, je suis beaucoup plus en retrait. Honeck est donc premier concertmeister. Il a commencé quatrième, puis a monté un échelon à chaque départ. Car à Vienne, c'est la règle de l'ancienneté qui prévaut. Son deuxième concertmeister aujourd'hui est Volkhard Steude, un Allemand. Je le précise, car il y a une rivalité historique entre l'Allemagne et l'Autriche. Et il ne va pas de soi de se faire accepter comme Allemand à Vienne. Mais Steude a su devenir plus viennois que les Viennois. Et puis, le troisième violon solo est une premier violon, puisqu'en 2008 a été engagée la Bulgare Albena Danailova, une femme, mais ça, j'y reviendrai. Pour l'instant, je me contente de vous dire que le philharmonique de Vienne du 21e siècle a assoupli ses règles héritées de l'Empire. La règle de l'ancienneté stipule que si on a deux solistes côte à côte au premier pupitre, c'est le plus ancien qui est en première chaise. Eh bien, quelle ne fut pas ma surprise lorsque, lors d'un concert où Steude et Danailova étaient au premier pupitre, c'est elle qui a joué les solos, alors que c'était lui le plus ancien. Il se trouve qu'il avait accepté sans problème de permuter en expliquant que si sa collègue avait dû attendre les départs à la retraite, elle aurait dû attendre d'avoir 60 ans pour jouer les solos. Impensable encore 20 ans plus tôt. Alors on l'écoute, Albena Danailova, enregistrée dans sa ville natale de Sofia. C'est le concerto de Glazounov.

Elle est aujourd'hui l'un des quatre concertmeisters du Philharmonique de Vienne, Albena Danaïlova. Vous l'entendiez ici dans le concerto de Glazounov, enregistré lors d'un concert du Festival de Sofia en 2024, que je suis allé chercher sur Internet. Eh bien, lorsqu'Albena Danaïlova a demandé un temps partiel pour s'occuper de ses enfants, on s'est aperçu que le Philharmonique de Vienne avait fini par devenir un orchestre normal, autrement dit, un orchestre mixte, car jusqu'ici, depuis le début de cette saga, je ne vous ai parlé que d'un orchestre masculin. Le Philharmonique de Vienne a été le dernier orchestre symphonique à s'ouvrir aux femmes. L'Opéra de Paris l'a fait en 1974, le Philharmonique de Berlin en 82. Il faudra attendre 1997 pour que le Philharmonique de Vienne s'y mette. Et encore aura-t-il fallu que la ministre de la Condition féminine du gouvernement autrichien interpelle directement l'orchestre, suivi par la chargée des droits des femmes du Land de Salzbourg, qui menaçait de porter plainte pour manquement à la loi sur l'égalité. Alors, je rembobine un peu. Dès 1963, la question se pose. L'orchestre cherche un harpiste, car aucun ne fait l'affaire. Une femme est envisagée, une américaine, Christine Stavretch, venue du New York Philharmonic. Karajan est pour. Le professeur de harpe à l'Académie de Vienne est reçu par le comité de l'orchestre et dit à ses collègues en gros « Vous devrez de toute façon y venir, car moi, dans ma classe, je n'ai que des filles. » Et pourtant, c'est un refus. En 1971, on admet finalement une harpiste hongroise, Anna Lelkesh. Très bien, sauf qu'attention, elle intègre l'orchestre de l'Opéra de Vienne, mais on ne lui donne pas le titre de sociétaire du Philharmonique de Vienne. Autrement dit, elle joue, mais n'a pas le titre et ne figure pas sur la liste. Vous voyez où va se loger la mauvaise foi. Ça n'est qu'après 26 ans de bons et loyaux services, en 1997, qu'Anna Lelkesh est finalement titularisée pleinement et entièrement. Alors, en hommage à cette pionnière patiente, on l'écoute. Anna Lelkesh, elle accompagne le ténor Joseph Reti dans le psaume 23 de Liszt.

quand la première femme du Philharmonique de Vienne, la harpiste Anna Lelkesch, qu'on entendait à l'instant dans Liszt avec le ténor Józef Réti, a été admise, le délégué du Philharmonique d'alors, le violoncelliste Werner Reisel, a démissionné. On a aussi retrouvé un débat de 1985 à la radio allemande WDR, où sont invités plusieurs membres du Philharmonique de Vienne qui enfilent les perles. Alors je vous en cite trois. Le rythme de travail serait désorganisé par les congés maternité. Les rapports sont plus directs dans un groupe d'hommes. Et, tenez-vous bien, la patte sonore d'une symphonie de Mahler demande une énergie masculine. Heureusement, le processus devient irréversible dans les années 2000. En 2001 est engagée l'altiste Ursula Pleichinger, première femme non harpiste. Au début, il y a encore des ratés, notamment la non-titularisation de la violoniste Iva Nikolova ou de la oboïste Hélène Kenieri qui déclenche des polémiques dans la presse. Dans le cadre de mes recherches, j'ai demandé à une musicienne arrivée parmi les premières en 2004 si elle voulait bien témoigner de ses premières années à l'orchestre et elle m'a répondu très gentiment qu'elle ne souhaitait pas revenir sur cette période qui restait pour elle un souvenir difficile. Mais je vous ai dit que les années 2000 avaient vu le départ à la retraite de toute la génération arrivée dans les années 60. Or, pour la nouvelle génération, la mixité n'était plus du tout un problème. Les quatre derniers concours de recrutement dans les premiers violons ont été remportés par une femme, les six derniers dans les seconds violons par une femme. Aujourd'hui, l'orchestre compte 25 femmes, dont une bassoniste française, la formidable Sophie d'Artigalong, aujourd'hui sous le nom de Sophie Dervaux. On l'écoute dans Vivaldi.

Le beau legato de la française Sophie Dervaux, basson solo du Philharmonique de Vienne depuis 2015, vous l'entendiez ici dans Vivaldi. Et pour prolonger le cocorico, je dirais qu'il y avait eu avant elle la violoniste Isabelle Ballot, engagée en 2005. Il y a maintenant aussi un français à la première flûte, Luc Mangoltz, et un alto solo français, Benjamin Beck, élève de Michel Mikalakakos. Quand on raconte aujourd'hui aux jeunes musiciens du Philharmonique de Vienne qu'il y a encore 30 ans, les femmes n'étaient pas admises au Philharmonique. Pour eux, c'est de la préhistoire. Dans le même temps, l'orchestre invente de nouvelles formules. Par exemple, le Sommernachtskonzert ou concert d'une nuit d'été qui a lieu chaque année au mois de juin en plein air dans le parc du château de Schönbrunn. C'est une demande de l'État autrichien qui finance en partie la manifestation. Ça, c'est rarissime dans l'histoire de cet orchestre qui tient à son indépendance. Mais le plus gros apport est celui du sponsor principal, une célèbre marque de montres. Ce sont des programmes sonorisés populaire, auquel assistent environ 100 000 personnes. C'est un peu le pendant du concert que le Philharmonique de Berlin donne à chaque début d'été à la Waldbühne. Il y a toujours un invité très médiatique. Ça peut être Lang Lang, Jonas Kaufmann, Yuja Wang, René Fleming. Et le chef est choisi bien sûr parmi les chouchous de l'orchestre. En 2024, c'était Andris Nelsons.

La célèbre valse de la suite pour orchestre de variété de Shostakovich, telle qu'Andris Nelsons et le Philharmonique de Vienne l'avaient donnée en plein air pour le public populaire du concert du parc de Schönbrunn. J'en suis aux évolutions récentes du Philharmonique de Vienne. On a eu l'arrivée longtemps attendue des femmes. Il faut maintenant que je vous parle des nationalités. Au XIXe siècle, c'était un orchestre pluriethnique, à l'image de l'Empire austro-hongrois. On y trouvait des Hongrois, des Tchèques, des Slovaques, des Croates, sans parler des musiciens d'origine juive. Je vous en ai beaucoup parlé au cours de ce récit. À la fin de la guerre de 14-18, quand l'Autriche n'a plus été un empire, l'orchestre est devenu très majoritairement germanophone, tout en gardant une forte composante juive. Celle-ci a disparu après l'Anschluss de 1938, si bien qu'entre 1945 et les années 2000, on a eu un orchestre, disons, culturellement homogène. Et depuis 25 ans, eh bien, on assiste à une grande ouverture, au point qu'aujourd'hui, le Philharmonique de Vienne compte 23 nationalités. Sur 144 titulaires aujourd'hui présents, on compte 59% de natifs autrichiens et 41% de musiciens venus de l'étranger. En 1974, c'était 82% d'Autrichiens natifs. Il n'est pas exagéré de parler de révolution. Encore plus intéressant, le Philharmonique de Vienne retrouve un lien ancestral avec l'Europe centrale. Je vous rappelle que Vienne a toujours été considérée comme une sorte de porte entre l'Orient et l'Occident. On y retrouve des nationalités de l'Ancien Empire, mais aussi d'Asie centrale, des Balkans. Ce qui s'entend quand on écoute l'ensemble de chambres de Philharmonics, fondées par des membres du Philharmonique sous la houlette du chef d'attaque des seconds violons, Tibor Kovács.

mais il y a 4 postes de violon solo. Eh bien, depuis 2022, le 4e poste est occupé par Yamen Saadi. Nommé à 25 ans, il est né à Nazareth. C'est un arabe israélien issu de l'orchestre du Divan, fondé par Daniel Barenboim. Un symbole fort quand on connaît le passé du Philharmonique de Vienne. Alors, si on l'écoutait, Yamen Saadi, il a enregistré Forêt avec Natalia Milstein au piano.

témoin de l'ouverture à l'international d'un orchestre longtemps protectionniste, c'était le premier violon Yamen Saadi, dans le final de la première sonate pour violon et piano de Fauré avec Natalia Milstein au piano. Cette internationalisation est redoutée ou regrettée par les nostalgiques d'une école viennoise homogène. Cependant, je dois préciser que l'orchestre joue toujours le hautbois et le cor viennois avec leur facture spécifique et que la plupart des musiciens venus d'ailleurs ont fait leur formation ou leur perfectionnement à Vienne. Côté chef maintenant, j'ai beaucoup insisté sur la nouvelle génération, mais à chaque époque de son histoire, le Philharmonique a aimé cultiver la relation avec de grands anciens. Et bien aujourd'hui, à 84 ans, c'est Riccardo Muti qui joue ce rôle le 15 août 2019 à Salzbourg. Il dirigeait le Requiem de Verdi pour le 30e anniversaire de la mort de Herbert von Karajan.

Le Dies Irae du Requiem de Verdi, capté en 2019 à Salzbourg par Riccardo Muti avec le chœur de l'Opéra de Vienne et l'Orchestre Philharmonique de Vienne. Reste la question du répertoire. Le Philharmonique de Vienne a longtemps été très conservateur. C'est encore un peu le cas aujourd'hui, mais moins qu'à une certaine époque. On lui reproche de jouer toujours les mêmes choses, plusieurs raisons à cela. D'abord, il revendique un style, une esthétique particulière. Ensuite, les gens attendent, notamment en tournée, de l'entendre dans ses points forts, Beethoven, Brahms, Bruckner, Strauss. Et puis d'autre part, ils ont une telle charge de travail qu'il est difficile d'ajouter des répétitions pour jouer des œuvres qu'ils ne connaissent pas assez bien. Pourtant, là encore, le Festival de Salzbourg est un très bon terrain d'expérimentation, car le dernier directeur en date, Markus Hinterhäuser, a fait preuve d'une grande curiosité. Et voici les Viennois bien obligés de se colter à Nono, Zimmermann, Weinberg, qu'ils ne jouent pas par cœur comme Mozart ou Strauss. En 2023, c'était la découverte fascinante de l'opéra La Passion grecque de Martinou. Et c'est un Français, Maxime Pascal, qui dirigeait. Et les Viennois ont suivi.

Salzbourg, 13 août 2023, Maxime Pascal dirigeait la fin de la Passion grecque de Bohuslav Martinu avec le Philharmonique de Vienne qui a accepté d'être hors de sa zone de confort. Le Philharmonique de Vienne a 184 ans, il reste fidèle à beaucoup de ses fondamentaux, mais il s'est aussi évolué. Avez-vous regardé le tout dernier concert du Nouvel An, ce 1er janvier 2026? Il était confié à l'un des chefs avec qui le courant passe, condition sine qua non, puisque ce sont les musiciens qui choisissent les maestros, Yannick Nézet-Séguin. J'ai évoqué plusieurs évolutions, comme la féminisation, l'internationalisation, l'ouverture du répertoire. Le concert du Nouvel An est un rituel immuable, mais Nézet-Séguin a su lui donner un coup de jeune. Je ne sais comment les anciens viennois passéistes ont réagi, mais le public a semblé extrêmement réceptif à la bienveillance souriante et au talent du chef québécois pour communiquer avec la salle. Et puis, c'était la première fois que le concert du Nouvel An était dirigé par un homosexuel revendiqué. La caméra a montré au moment du bis un monsieur quittant la salle pour s'installer sur scène au fond du pupitre des altos, un pupitre qui lui avait été réservé. C'était le mari de Yannick Nézet-Séguin, Pierre Tourville, qui est altiste à l'Orchestre métropolitain de Montréal et qui a reçu au passage un petit bisou du chef, ce qui est passé comme une lettre à la poste. Quant à l'idée d'aller diriger la marche de Radetzky depuis la salle, qui l'aurait imaginé, ne serait-ce que 20 ans plus tôt ?

0: Le Philharmonique de Vienne en 2026, c'était le tout dernier concert du Nouvel An, dirigé par Yannick Mézet-Séguin, ce qui conclut une saga qui nous aura occupé pendant 6 numéros d'Au cœur de l'orchestre, saga d'un orchestre qui a pu se montrer vaniteux, affairiste, raciste, misogyne, mais qui reste absolument fascinant par son histoire, sa sonorité, son fonctionnement démocratique en autogestion, un orchestre qui ne ressemble à aucun autre. Et ça a été un plaisir de partager ce récit avec Soizic Noël, qui est l'attaché de production de cette émission, Marie Groux, qui en est la réalisatrice, et Gilles Gaillard, qui était à la technique pour ce dernier volet. À très bientôt sur France Musique.
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8: Bonjour à tous, soyez les bienvenus. Une nouvelle semaine débute en ce lundi 18 mai 2026. Côté météo, des ondées sur les deux tiers nord, sur l'est des Pyrénées, les Alpes, jusqu'à la Côte d'Azur et le nord de la Corse. Des orages possibles à l'est, dans le détail, en plaine du sud de l'Aquitaine à l'Occitanie et la Provence. Le temps est globalement sec, nuageux sur le sud-ouest, plus lumineux, mais souvent voilé sur le pourtour méditerranéen. Ce matin, les températures sont comprises entre 5 et 8 degrés seulement en général, 10 à 12 sur les côtes atlantiques. Et de 10 à 14 sur la bordure méditerranéenne. 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Les premières infos sur France Musique avec Olivier Denré. Bonjour Olivier.
9: Bonjour Jean-Baptiste, bonjour à toutes et à tous. Trois titres à retenir ce matin dans l'actualité. Une alerte internationale déclenchée par l'OMS face à l'épidémie d'Ebola qui touche en ce moment le nord-est de la République démocratique du Congo. Près de 90 décès ont déjà été enregistrés sur place. L'Ouganda voisin est également concerné. Il n'y a ni traitement ni vaccin pour endiguer la propagation de la souche de ce virus à l'origine de cette épidémie. Sur place, l'accès est difficile à cause, entre autres, de la violence des groupes armés. C'est du jamais vu depuis 1981. Amnesty International affirme que plus de 2700 personnes ont été exécutées dans le monde l'année dernière et ce chiffre ne prend pas en compte, dit l'ONG, les milliers de peines de mort en Chine. Amnesty précise que les autorités iraniennes sont les principales responsables de cette augmentation sans précédent. Et puis Canal+ ne travaillera plus avec les 600 signataires de la Tribune, publiée il y a une semaine contre Vincent Bolloré. Le patron de la chaîne cryptée, Maxime Saada, dit avoir vécu cette initiative comme une injustice vis-à-vis des équipes de Canal. Les professionnels qui ont signé ce texte publié par Libération dénoncent l'emprise grandissante de l'extrême droite dans le cinéma via le milliardaire breton.
8: L'actualité, c'est aussi ce matin, Olivier Denré, cette enquête d'envergure dans le secteur du périscolaire parisien.
9: Oui, ce dossier est porté par le parquet de Paris. Il concerne 84 écoles maternelles, une vingtaine d'écoles élémentaires et une dizaine de crèches. Il est considéré comme une urgence par la procureure Laure Bécuau. La justice suspecte de nombreuses violences sexuelles sur des enfants. Depuis le début de l'année, 78 agents de la ville de Paris ont été suspendus. Le nouveau maire de la capitale, Emmanuel Grégoire, estime que ces chiffres traduisent le caractère systémique de ce scandale. Enfin, alors que les négociations sont toujours au point mort, Donald Trump avertit que s'il n'y a pas d'accord, il ne restera plus rien vient de l'Iran. Téhéran, de son côté, affirme que les États-Unis ne consentent à aucune concession, notamment sur le dossier nucléaire, alors que les ministres des Finances du G7 se retrouvent aujourd'hui et demain à Paris pour évoquer les répercussions économiques du conflit. Eh bien, les prix du pétrole sont repartis à la hausse ce matin à l'ouverture des marchés financiers asiatiques. 6h32 sur France Musique. Bon réveil à toutes et à tous en votre compagnie, Jean-Baptiste Urbain.
8: Dans quelques minutes, dans l'actualité musicale, on va revenir sur les résultats du concours Reine-Elisabeth de Bruxelles dédié cette année au violoncelle. On a désormais les noms des 12 finalistes. Y a-t-il des Français parmi eux? Réponse à 6h40. À tout à l'heure, 7h.
9: À tout à l'heure, Jean-Baptiste.

0: 45 ans qu'il promène sa mélancolie tendre dans la chanson française. Romain Didier sort un 12e album, La Buée des Miroirs, c'est son titre, évoque des souvenirs, convoque des paysages, provoque une douce nostalgie aussi, celle des premières amours et des lieux du passé. Loin des trompettes de la renommée et des sunlights, l'auteur-compositeur-interprète a un public fidèle à sa voix veloutée et à ses mélodies entêtantes. Lui, le musicien autodidacte, malgré un père compositeur pris de Rome, une mère cantatrice, membre de la troupe de l'Opéra de Paris. Aujourd'hui, Romain Didier a aussi écrit une cantate des opéras. C'est un grand méconnu de la chanson française. Trois fois prix de l'Académie Charles Cros, qui sera notre invité après les infos de 8h. Au sommaire également de ces 2 heures, elle était la plus francophile des chanteuses britanniques et l'une des personnalités les plus attachantes du monde lyrique. Felicity Lott nous a quittés à 79 ans des suites d'un cancer. Ardente défenseuse de la mélodie française, interprète hors pair de Poulenc, la soprano avait aussi été une mémorable chanteuse dans Offenbach, dans des productions mises en scène par Laurent Pelly, dirigées par Marc Minkowski. Le chanteur lui rendra hommage à 7h40. Et puis pourquoi la 6e symphonie de Mahler est-elle surnommée la tragique? Pourquoi les orchestres adorent-ils la jouer? Et pourquoi le compositeur autrichien mettra-t-il à rude épreuve votre poste de radio à 7h50? Réponse tout à l'heure avec Max Zolman.
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0: Très bon réveil en musique et notre bac du matin, c'est un bac pour rendre hommage à Dame Felicity Lott, partie pour le grand voyage.

0: Jean-Sébastien Bach pour ouvrir Musique Matin, le Domine Deus de la messe en si. C'était Georg Scholti à la tête de l'Orchestre Symphonique de Chicago et les voix mêlées de Felicity Lott et de Hans-Peter Blachwitz, hommage ce matin et tout au long de la journée à Dame Felicity Lott sur France Musique. Il est 6h41.
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0: Et d'abord donc la disparition de Felicity Lott, la soprano britannique venait d'avoir 79 ans. Elle avait annoncé il y a quelques jours être atteinte d'un cancer en phase terminale, une maladie diagnostiquée il y a un an. De 1969 à 1973, elle avait étudié à la Royal Academy of Music. Elle avait aussi appris le français, passé une année universitaire près de Grenoble. La chanteuse avait fait ses débuts à l'English National Opera dans le rôle de Pamina dans la Flûte enchantée de Mozart. Sa carrière l'a conduite dans tous les grands opéras du monde. Elle a été l'une des chanteuses les plus en vue de sa génération dans le domaine du lead, la mélodie, des concerts, de l'opérette également, anoblie par la reine d'Angleterre. En 1996, Dame Felicity Lott avait été faite officier de l'ordre des arts et des lettres. Res Musica ajoute qu'avec élégance, charme et panache, la cantatrice francophile a marqué de son immense talent les rôles de la maréchale, de la belle Hélène ou encore Donna Elvira. Diapason, de son côté, écrit que son interprétation de Chabrier, Poulenc, Reynald Dohan reste une référence, son incursion dans l'univers d'Offenbach au début du 21e siècle, une révélation. Enfin, dans Le Monde, Mario Drou l'a décrit ainsi, elle avait à la fois de la classe et du chien, un chic dans le port de tête, une longue silhouette de liane et un flegme élégant apporté aux soins de sa toilette. Dame Felicity Lott, plus communément appelée Flotte, était certes une voix, mais plus encore une personnalité qui cultivait l'humour comme un art de vivre. Les mots de Mario Drou dans Le Monde, hommage sur France Musique à Dame Felicity Lott à 7h40. On sera en direct avec Marc Pinkowski qui l'avait dirigé dans Offenbach, hommage aussi à 15h sur France Musique avec Lionel Esparza. Dans l'actualité musicale également, il ne reste qu'une Française en lice au concours Reine-Elisabeth de Bruxelles, Claire Dietlin. Elle s'est qualifiée parmi les 12 candidats finalistes. Ils disposent d'une semaine pour se préparer avec un concerto de leur choix et une création imposée, commandée par le concours. Il s'agit de Four Odes to the Tidings of Flowers de Fangman. Les finales se dérouleront du 25 au 30 mai. Enfin, deux nominations à la Casa da Musica à Porto, au Portugal, deux nominations françaises. Ludovic Morlot, il sera le nouveau chef désigné de l'Orchestre Symphonique de Porto Casa da Musica à compter de janvier prochain. Et puis Léo Varinsky, lui, devient chef du chœur de la Casa da Musica et chef en résidence avec effet immédiat. Information du site Res Musica.

En 1891, le journal Piano Soleil organise un concours de nouvelles valses. C'est Mel Bonis, 23 ans, qui le remporte avec cette grande valse espagnole, également appelée Los Gitanos, orchestrée ici quelques années plus tard par Adolphe Govine. Et c'était l'orchestre symphonique de la BBC d'Écosse, dirigé par Roman Gamba. C'est un nouveau disque paru chez Chandos, 6h47, presque 48, France Musique. Que diriez-vous d'une petite sonate de Domenico Scarlatti, celle-ci est ainsi.

0: Les oreilles absolues qui nous écoutent ont dû être un peu décontenancées. J'ai dit si majeur, c'était sol majeur. C'était pour voir si vous étiez bien réveillé. C'était Domenico Scarlatti, cette sonate 175, version de Joseph Moog, pianiste allemand, dont le cœur de répertoire est romantique, mais il aime aussi les incursions en terre baroque. À 38 ans, ce musicien qui est aussi compositeur et prochainement de passage en France. Vous pourrez par exemple l'écouter le 4 juin à Sifour-les-Plages dans le Var, le 6 juin à la Grange de Mêlée avec le Quatuor Talisch, et puis plus tard début juillet à Paris au festival Chopin à Bagatelle et au festival Piano à Saint-Ursanne. Il est 6h51, allez, êtes-vous prêts pour une nouvelle semaine de super voix mystère? À gagner ce matin, le dernier album du contrebassiste Henri Texier, ça s'appelle Healing Songs, sorti le 14 novembre dernier sur le label Label Bleu. Pour nous écrire une adresse mail, musiquematin@radiofrance.com, avec vos coordonnées postales et votre réponse. Quelle est la voix mystère aujourd'hui?
1: Je suis rentrée dans les souvenirs de mes parents. Je suis rentrée dans les odeurs dont il me parlait. Enfin, j'ai compris, j'ai senti aussi. Et ça n'a pas de prix, quoi. Je suis ravie qu'on ait pu le faire grâce à mon frère qui a réussi à organiser ce voyage.
0: Alors, quelle est cette voix? Elle parle de son frère. C'est un indice. Votre réponse par mail, musiquematin@radiofrance.com. On rejoue dans un petit peu moins d'une heure. Et la voix mystère de vendredi dernier, c'était celle de Michel Gondry. On est très cinéma, hein, puisque c'est Cannes en ce moment.
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C'est une chanson de Gainsbourg. 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

Une chanson qui évoque une chanson qui en évoque une autre, le clin d'œil de Romain Didier à la chanson de Prévert de Gainsbourg qui elle-même faisait référence bien sûr aux Feuilles mortes. Romain Didier en 1996, il sera notre invité après les infos de 8h pour son nouvel album La Buée des Miroirs. Lundi 18 mai 2026, très bon anniversaire à tous les natifs, natives du 18 mai. Il y en a parmi vous qui nous écoutez à 6h56. Je ne sais pas s'ils nous écoutent, mais c'est l'anniversaire de Franck-Emmanuel Comte, le chef dirige ici son ensemble lyonnais, le concert de l'Hostel Dieu dans la musique d'Henri Purcell.

0: Henry Purcell, une chaconne de The Fairy Queen, le concert de l'Hostel Dieu était dirigé par Franck-Emmanuel Comte. Avant les infos de 7h, petit point, voix mystère, y a-t-il des gagnants déjà? Avez-vous reconnu la voix? Mais oui, vous êtes plusieurs. Jean-Michel dans le Nord, Mounia également, mais Mounia, vous n'avez pas donné votre adresse, donc on ne peut pas vous envoyer le disque, vous faites partie des gagnants. Et ça n'est pas Anne Kefelec, ça n'est pas Émilie Chédid, ça n'est pas Isia Higelin, ni Nathalie Baye, parmi quelques réponses. Et puis Pierre Dupuis, Pierre en Seine-Saint-Denis qui nous écrit: pourquoi faut-il se lever si tôt le matin? Bah pour écouter France Musique, pardi, à tout de suite.
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0: Les grands entretiens de Felicity Lott seront rediffusés courant juin sur France Musique, merveilleuse série assurée, produite par Judith Chen, que vous pouvez d'ores et déjà réécouter sur l'application Radio France. On écoutera un petit extrait d'ailleurs dans quelques minutes. Nous sommes lundi 18 mai 2026, des ondées sur les deux tiers nord, sur l'est des Pyrénées, les Alpes et jusqu'à la Côte d'Azur, des orages possibles à l'est et des températures cet après-midi qui atteignent 14 à 18 sur une large moitié nord, 17 à 20 au sud et jusqu'à 20 à 23 sur le pourtour méditerranéen. Il est 7h01. L'heure d'un point sur l'actualité sur France Musique avec Olivier Denré. Bonjour Olivier.
3: Bonjour Jean-Baptiste, bonjour à toutes et à tous. Le MV Ondius, à bord duquel un foyer d'antivirus a été détecté, est attendu aujourd'hui à Rotterdam, aux Pays-Bas. À son bord, 25 membres d'équipage et 2 représentants du personnel médical. Tout le monde va pouvoir débarquer. L'Organisation mondiale de la santé indique que le risque global est faible pour la santé publique. À ce jour, le virus a été confirmé chez 7 patients. Un cas supplémentaire a par ailleurs été découvert hier soir au Canada. En Argentine, une mission scientifique entame, elle, aujourd'hui la traque d'éventuels rongeurs porteurs de l'antivirus. Les recherches vont se concentrer dans la région d'Ushuaïa. C'est depuis ce port que le navire néerlandais en question est donc parti pour une croisière transatlantique.
0: Dans l'actualité également, l'OMS, enfin c'est la suite, l'OMS est en revanche beaucoup plus inquiète s'agissant de l'épidémie d'Ebola.
3: Oui, elle sévit en ce moment dans le nord-est de la République démocratique du Congo. L'organisation vient d'ailleurs d'émettre une alerte internationale. Pour l'instant, 88 décès ont été enregistrés sur place. On parle également de 336 cas suspects. Le virus a infecté une personne à Goma, cette grande ville de l'est de la RDC, ville contrôlée par le M23, un groupe armé qui s'oppose au pouvoir de Kinshasa. L'OMS précise que le foyer de l'épidémie se trouve dans une zone difficile d'accès qui est frontalière notamment avec l'Ouganda. On notera que le ministère français de la Santé dit être en lien constant avec les experts pour évaluer le niveau de risque de propagation de l'épidémie d'Ebola à Mayotte compte tenu des flux migratoires. 84 écoles maternelles mais aussi une vingtaine d'écoles élémentaires et une dizaine de crèches, tous ces établissements parisiens font l'objet d'enquêtes ouvertes par le parquet de Paris pour de possibles violences sexuelles sur des mineurs. Depuis le début de l'année, 78 animateurs du périscolaire ont été suspendus de leurs fonctions. Face à l'ampleur de ce scandale, le nouveau maire de la capitale a lancé un plan d'action. Il est chiffré à 20 millions d'euros. Il prévoit notamment une simplification

0: contre Vincent Bolloré.
1: Publié la semaine dernière, juste avant l'ouverture du Festival de Cannes, ce texte paraphé par 600 professionnels du cinéma évoque les risques d'une prise de contrôle fasciste sur l'imaginaire collectif. La pétition n'a pas du tout été appréciée par le patron de Canal. Hier, sur la Croisette, Maxime Saada a vivement réagi, évoquant une injustice vis-à-vis des équipes de sa chaîne, dont le milliardaire breton est l'actionnaire principal. Il a donc annoncé devant les producteurs qu'il ne travaillerait plus avec les signataires de cette tribune. Le collectif Zappé Bolloré a dénoncé dans la foulée des méthodes d'intimidation. Le collectif dit ne plus croire à l'indépendance de Canal+ vis-à-vis du milliardaire d'extrême droite contre lequel il est désormais officiellement impossible de s'exprimer. Fin de citation. Enfin, c'est aujourd'hui que le Sénat examine une proposition de loi pour élargir le corps électoral en Nouvelle-Calédonie. C'est un dossier explosif. Il avait provoqué, on s'en souvient, des violences meurtrières dans l'archipel. C'était en 2024. Le gouvernement a prévu des élections provinciales sur place le 28 juin prochain. 7h et presque 5 minutes sur France Musique, juste après le journal de 8h. Jean-Baptiste Urbain, vous recevez le chanteur Romain Didier qui sort La Buée des Miroirs, son 12e album.
0: On vous retrouve à 7h30, Olivier, à tout à l'heure.
1: À tout à l'heure.
0: Au sommaire de cette prochaine demi-heure et même de toute cette heure, on sera entre l'Angleterre et la France avec Handel, avec les musiciens de Saint-Julien, bien sûr, Félicité Lhôte, ses mots et son chant, mais d'abord la France, la musique d'Albert Roussel.

0: La mécanique jubilatoire tendue du final de cette troisième symphonie qu'Albert Roussel compose en 1929-1930 dans cette version on ne peut plus française de l'Orchestre Philharmonique de Radio France. Il était dirigé par Marek Janowski, un orchestre en tournée en ce moment en Chine, puis le Japon, avec son futur directeur musical désigné, c'est Jaap van Sweden, en soliste Alexandre Kantorov. Ils sont ce soir et demain soir à Pékin, tournée à suivre avec Denisa Kershova dans Allegretto, c'est à 10h, et puis on reviendra aussi sur cette tournée un matin prochain. Il est 7h11, vous écoutez France Musique.
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0: Felicity Lott était la plus francophile des chanteuses britanniques et l'une des personnalités les plus attachantes du monde lyrique. Elle nous a quittés samedi à 79 ans des suites d'un cancer. Ardente défenseuse de la mélodie française, interprète hors pair de Poulenc, et pourtant, enfant, la future soprano se destinait plutôt au piano, sauf que sa voix la ramenait toujours à autre chose.
2: C'était toujours le chant, j'ai toujours chanté. Et je pensais que tout le monde chantait. Seulement, je pensais pas qu'on pourrait faire carrière dans ce domaine-là. Mais je me souviens, pour mes cours de piano, où je devais, en principe, j'étais censée apprendre des sonates de Beethoven et des œuvres très faciles de Debussy, peut-être. Mais j'avais un bouquin des chansons de Disney, de Pinocchio et Gulliver, oui, The Gulliver's Travels, où il y avait un film. Mais les chansons, les mélodies de ces films, j'avais le bouquin et je jouais ça et je chantais avec. Et mon prof de piano était furieux. Il dit, mais écoute, ça vaut pas le coup de travailler ça, il faut que tu travailles vraiment. Et j'aimais pas les gammes, j'avais toujours des problèmes, j'avais les ongles toujours trop longs parce que si je me coupais les ongles très courts, je pouvais rien toucher. Ça me faisait des frissons partout si je touchais du tissu après. Donc j'avais tendance à avoir les ongles un peu trop longs, et pour le piano et pour le violon. Mais c'était peut-être pas ça qui m'empêchait de maîtriser mes instruments, mais de toute façon, j'avais pas le même problème pour le chant. Je pouvais avoir les ongles aussi longs que je voulais.
3: C'était peut-être plus intuitif aussi.
2: Oui, et oui. Et puis ça fait du bien. Je sais pas, je me sentais toujours un peu in control. Là, pour le piano, je savais jamais ce qui allait sortir. Mais le chant, oui, j'avais une idée. Des fois, c'était pas mal.

La voix pour l'éternité de Felicity Lott, le piano de Graham Johnson, musique de Francis Poulenc sur un texte de Jean Anouilh, Les chemins de l'amour, extrait d'un merveilleux album paru il y a 20 ans. Felicity Lott s'amuse, hommage sur France Musique aujourd'hui à 15h tout à l'heure avec Lionel Esparza et puis dans moins d'une demi-heure avec Marc Minkowski qui l'avait dirigé dans Offenbach, hommage aussi à nouveau dans quelques minutes. Il est 7h17, c'est en italien qu'est écrit le livret de cet opéra de Handel, il écrit en 17 1727, c'est Riccardo Primo, Richard Ier, autrement dit Richard Cœur de Lion, mais l'italien ne s'entend pas ici puisqu'il s'agit de l'ouverture.

0: Christophe Roussel, la tête des talents lyriques, c'était l'ouverture de Riccardo Primo de Handel. Les héros de Handel, c'est le programme du concert que l'ensemble et le chef donnent demain soir au théâtre de Poissy. Dans les Yvelines, notre hommage se poursuit à Félicity Lott. Il y a quelques années, ici même, elle avait choisi pour nous plusieurs musiques.
1: Quand j'ai quitté la maison familiale pour aller à l'université, j'avais un petit copain et qui m'a fait écouter ce disque de Tony Bennett qui s'appelle A Time for Love. Et ça m'a fait entendre une autre genre de musique que je ne connaissais pas très bien quand j'étais plus jeune.

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1: La voix de Tony Bennett, Time for Love, musique choisie par Félicité Lott il y a quelques années, ici même, une série qui s'appelait La Playlist Classique, que vous pouvez réécouter sur l'application Radio France, hommage ce matin et toute la journée sur France Musique à la soprano britannique, à l'élégance, au charme, à l'humour, exquise et immense chanteuse francophile, entre autres. Il est 7h25, on reste en Angleterre avec ces deux songs populaires des 17e, 18e siècles, d'abord Bella Mira, et puis ensuite le célébrissime Greensleeves, c'est François Lazarevitch qui dirige de la flûte les musiciens de Saint-Julien.

0: Greensleeves et juste avant Bellamira, deux chansons de Songs Anglaises avec François Lazarevitch et les musiciens de Saint-Julien. Vous pourrez les écouter en concert demain soir, c'est à Paris Salle Gaveau avec la chanteuse Rosemary Stanley. Le programme justement sera composé de traditionnels anglais.
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0: Dans 20 minutes, dans Maxi Classique, Max Dozol, bonjour.
2: Bonjour Jean-Baptiste, bonjour
0: à tous. Vous nous parlez de Gustav Mahler qui est mort il y a 115 ans, jour pour jour.
2: Et on se demandera pourquoi ce compositeur fait partie tout simplement des chouchous des musiciens d'orchestre, qui en général adorent jouer ses symphonies. Un indice, d'ici 7h50, on écoutera plus précisément quelques détails d'orchestration assez fous que l'on retrouve dans l'une de ses œuvres les plus marquantes. C'est sa 6e symphonie surnommée La Tragique.
0: Pas de tragédie, vous serez bien là à 7h50, Max, à tout à l'heure.
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0: Il est 7h30. Et Olivier Denré est là pour un nouveau point sur l'actualité. Bonjour Olivier.
4: Bonjour Jean-Baptiste, bonjour à toutes et à tous. L'Organisation mondiale de la santé considère désormais l'épidémie d'Ebola en République démocratique du Congo comme une urgence sanitaire de portée internationale. Elle est provoquée par un variant contre lequel il n'existe ni vaccin ni traitement. Officiellement, le virus a déjà fait sur place 88 morts. On parle également de 336 cas suspects. Compte tenu de la situation sanitaire très précaire, des risques sécuritaires et des mouvements de population, l'OMS redoute une propagation de l'épidémie dans une région frontalière avec l'Ouganda et le Soudan du Sud. Benjamin Netanyahou affirme que son armée contrôle 60% de la bande de Gaza, ce qui confirme une progression des troupes israéliennes, et ce en dépit de l'accord de cessez-le-feu conclu le 10 octobre dernier. Le premier ministre de l'État hébreu précise dans la foulée qu'il est en passe de tenir sa promesse, celle d'éliminer jusqu'au dernier tous les architectes des massacres du 7 octobre 2023. La peine de mort dans le monde à son niveau le plus haut depuis 45 ans, c'est le constat alarmant fait par Amnesty International dans son rapport annuel publié ce matin. L'ONG a recensé 2700 cas d'exécution capitale en 2025. L'Iran arrive en tête de ce sinistre classement. On notera que l'an dernier, 17 pays ont prononcé des condamnations à mort pour trafic de stupéfiants. En France, la procureure de Paris révèle que des enquêtes judiciaires concernant 84 écoles maternelle, une dizaine de crèches et une vingtaine d'écoles élémentaires ont lieu dans la capitale. Toutes ces enquêtes ont un lien avec de possibles violences sexuelles commises dans le périscolaire par des animateurs. Depuis le début de l'année, 78 d'entre eux ont été suspendus de leurs fonctions. Enfin, le patron de Canal+ ne veut plus travailler avec les 600 professionnels du cinéma qui ont signé une tribune contre Vincent Bolloré. Maxime Saada l'a fait savoir hier à Cannes devant des producteurs. Le collectif Zappé Bolloré évoque des méthodes d'intimidation du milliardaire d'extrême droite contre lequel il est désormais, dit-il, impossible de s'exprimer. À suivre Jean-Baptiste Urbain, le fil de l'actu à 7h40 sur France Musique. L'occasion ce matin d'un hommage à Felicity Lott, la soprano britannique, vient de disparaître à l'âge de 79 ans des suites d'un cancer.
0: Et puis après votre journal de 8h, Olivier, notre invité sera Romain Didier, grand nom de la chanson française, loin des Sunlights. Il sort un 12e album qu'il nous présente dans une petite demi-heure. À tout à l'heure.
4: À tout à l'heure.
0: 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On est entre France et Angleterre ce matin pour rendre hommage notamment à Felicity Lott. L'anglais Lawrence Power joue le français, le toulousain Henri Bussert, et cette pièce de concours pleine de charme et de feu, ça s'appelle Appassionato.

0: C'est une pièce de 1910 qu'Henri Bucer écrit pour mettre en valeur l'alto, sa virtuosité, son expressivité, Appassionato, interprété par Lawrence Power, Simon Crawford Phillips au piano, Lawrence Power qui est à l'affiche du concert de 20h ce soir sur France Musique. Il est presque 7h40.
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0: Bonjour Marc Minkowski.
2: Bonjour Jean-Baptiste.
0: Merci d'être avec nous ce matin. On a appris ce week-end la disparition de Dame Felicity Lott. La chanteuse venait d'avoir 79 ans, la plus francophile des chanteuses britanniques, comme on dit souvent, interprète hors pair de Poulenc, mais aussi d'Offenbach. C'est avec vous, à la tête des musiciens du Louvre, Laurent Pellier à la mise en scène, qu'elle a incarné la belle Hélène au Châtelet en 2000, puis la grande duchesse de Gerolstein 4 ans plus tard, avant d'évoquer ses productions miraculeuses, qui sont aussi des versions de référence au disque. Qui était Felicity Lott pour vous, que représentait-elle?
2: Eh bien, écoutez, une copine et une Mary Poppins. Un mélange incroyable de charme, de proximité, de simplicité, de détermination, de souplesse. Enfin, un être extraordinaire. Un collègue, une collègue dans le travail. Exemplaire. Et vous savez, quand on parle de la fameuse simplicité des gens ou des Felicity, je me souviendrai toujours, on est venu jouer une version de concert de la Belle Hélène près de Grenoble, à Voiron. Et figurez-vous qu'elle a été professeure d'anglais dans un collège là-bas. Et avec tout le respect pour cette salle où nous avons joué, bon, c'était une salle quand même à côté de la ligne de train, enfin, c'était des conditions un petit peu difficiles, il y a une acoustique un peu sèche. Elle était tellement heureuse de revenir sur les traces de sa jeunesse, de son apprentissage français. C'était incroyable. Ce concert pour elle était presque plus important que n'importe quel adoubement ou décoration. Vraiment, c'était une personne, une belle personne, une personne unique. Vraiment.
0: Concert Offenbach, disiez-vous. Qui avait eu d'ailleurs l'idée de la distribuer dans Offenbach, la belle Hélène d'abord?
2: Oui. Alors c'est notre parrain avec Laurent Pellier et Felicity et même Nathalie Dessay quand on a fait Orphe aux Enfers. C'est notre parrain Jean-Pierre Brossman. Et je dois dire que quand il en a parlé, j'étais assez, comment dire...
0: Circonspect?
2: Circonspect, voilà. Parce que j'avais entendu Felicity chantait des mélodies françaises extraordinaires, La Maréchale, tout ce qu'on connaît. Et j'avais entendu quelques airs d'Offenbach dans un disque un peu rare. Mais bon, je me disais, bon, est-ce qu'on va arriver à trouver le style, le piquant, le mordant? Parce que Felicity, c'était plutôt une interprète un peu tragique, un peu vaporeuse, si je peux dire. Et c'était incroyable. Au début, c'était... Work in progress. Et puis tous les jours, le niveau montait, la percussion, finalement ce côté meneuse de revue qu'on ne soupçonnait pas, c'était incroyable. Et la belle Hélène, c'était vraiment un rôle, c'était son personnage, c'était elle. Quand on a décidé de faire la grande duchesse, c'était encore un autre paire de manches parce que c'est un personnage un petit peu plus dur, un peu toxique, un peu manipulateur, c'était encore moins ce qu'on imaginait de Felicity. Et pareil, elle a dévoré ce rôle avec nous. L'autre jour, j'ai regardé la vidéo en entier et je me suis dit, mais quel travail, quelle beauté. Enfin, vraiment, on rencontre rarement des interprètes. Ils ont tous des qualités incroyables, tous les jeunes aussi. Aujourd'hui, il ne faut pas s'inquiéter, la flamme est toujours là. Mais une Felicity Lott, c'est unique.
0: Quels souvenirs vous reviennent en tête du travail avec elle au Châtelet? Vous parliez de Jean-Pierre Brossman qui dirigeait le Châtelet dans cette belle Hélène et dans cette grande duchesse.
2: Eh bien, je me souviendrai aussi de sa peur, parce que quand même, tellement respectueuse de la France, de son public, est-ce que je vais y arriver? Est-ce que je suis légitime là-dedans? Enfin, c'était ça. Et il y avait il y a tellement de souvenirs, vous savez, mais surtout il y avait ce moment quand on a fait le premier filage où voilà, où c'était, voilà, c'est là, ça y est, c'est prêt, c'est bon, on y va. Et puis voilà, Laurent la faisait courir, enfin, elle dansait avec tout le monde, enfin, c'était quelqu'un qui ne lésinait jamais, jamais. Et puis surtout le public qui était avec nous, ce public qui accourait tous les soirs, qui était tellement fort. Mais je peux encore vous citer un souvenir d'hier soir. J'étais sur scène à Zurich, la Clémence de Titus, et pendant les applaudissements à la fin, j'ai interrompu le public et j'ai dit, mesdames et messieurs, j'aimerais qu'on applaudisse Félicite Pilote qui nous a quittés il y a 2 jours. C'était un torrent d'applaudissements. Parce que dans le public, donc le monde germanique aussi avec sa maréchale et toutes les comtesses qu'elle a fait des Noces de Figaro, elle était très populaire et vous auriez vu ce public déchaîné à l'évocation de Félicite, ça c'était très beau. Enfin, pour moi, ça n'a rien à voir avec la belle, mais c'est pour vous montrer combien elle est encore présente.
0: La femme la plus belle du monde, disiez-vous ce week-end oui. Sur les réseaux sociaux. Merci beaucoup, Marc Minkowski, d'avoir été avec nous ce matin en direct sur France Musique. Merci.
2: Au revoir.
0: Elle est et reste à jamais la belle Hélène la blonde. Voici Dame Félicite Hilotte avec vous, Marc Minkowski, à la tête des musiciens du Louvre.

0: Felicity Lott est la belle Hélène d'Offenbach avec les musiciens du Louvre, dirigé par Marc Minkowski. Il est tout juste 7h50. 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Et voici venu le temps de Maxi Classique et de Max Dozol. Bonjour Max.
1: Bonjour Jean-Baptiste, bonjour à toutes et à tous.
0: Il est mort il y a 115 ans, jour pour jour. Ce matin, vous rendez hommage à Gustav Mahler et vous vous penchez sur l'une de ses œuvres les plus terribles. C'est sa sixième symphonie, sa symphonie tragique.

Avouez que ça en jette. En écoutant un tel début, on comprend pourquoi Gustav Mahler est un compositeur que les orchestres adorent jouer. Sur un battement lourd de caisses claires et de grosses caisses, les instruments particulièrement nombreux sur scène rugissent et élèvent une marche militaire parmi les plus impressionnantes du compositeur. Cette marche funèbre, grotesque, est celle qui ouvre la 6e symphonie. Une pièce de près d'une heure et demie composée entre 1903 et 1904 et dans laquelle Mahler met de côté les voix et les chœurs des précédentes symphonies pour se concentrer uniquement sur son instrument, sur l'orchestre qu'en tant que chef de l'opéra de Vienne, il connaît sur le bout des doigts. Face à cette marche tonitruante se tient un second thème dans la symphonie, un thème plus lyrique. Selon Alma Mahler, qui vient d'épouser Gustav, et bien c'est en pensant à elle que le compositeur écrit ce thème de cordes enflammées. Écoutez bien cet hymne marial, imaginaire, et puis le thème de cordes qui lui succède.

On pourrait écouter cette œuvre toute sa vie et à chaque fois découvrir des détails d'orchestration fabuleux. Un exemple parmi bon nombre dans ce premier mouvement implacable, l'hymne de mariage, que vous avez entendu avant le thème d'Alma, se transforme ensuite en un rêve étrange. Une scène surréaliste avec une orchestration jamais vue dans l'histoire. Sur une note tenue, dans les graves, une mélodie d'accords jouée par les cordes avec sourdine et le célestat déploie un enchaînement d'accords plein de surprises, imprévisibles. Essayez chez vous de deviner l'accord qui suit le précédent, c'est impossible. Les notes tremblées des violons fantomatiques et les éclats de cloches de vache choisis spécifiquement par malheur renforcent la sensation d'un rêve éveillé, d'un retour à un monde naturel, sans homme, innocent et perdu.

En parlant de ces cloches de vache, il faut aussi mentionner une autre percussion inattendue dans cette sixième symphonie. C'est un peu le héros de cette œuvre qui résonne plusieurs fois à la fin de la pièce de manière particulièrement spectaculaire. C'est un immense marteau qui s'abat sur une grande caisse et qui frappe, selon beaucoup de commentateurs, la puissance du destin, en tout cas la fin de la symphonie. Une bonne manière aussi de tester vos haut-parleurs de radio. Attention.

0: La sixième symphonie de Gustav Mahler, chef-d'œuvre orchestral présenté par Max Dozon, Maxi Classique, chronique à réécouter sur le site francemusique.fr et sur l'application Radio France.
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0: Il est 7h54, c'est l'heure de jouer. C'est La Voix Mystère a gagné aujourd'hui le tout dernier album d'Henri Texier. Ça s'appelle Healing Songs, paru sur le label Bleu. 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Écoutez bien, réveillez vos oreilles. Qui parle ici ?
2: Je suis rentrée dans les souvenirs de mes parents. Je suis rentrée dans les odeurs dont ils me parlaient. Enfin, j'ai compris, j'ai senti aussi. Et ça a pas de prix, quoi. Je suis ravie qu'on ait pu le faire grâce à mon frère qui a réussi à organiser ce voyage. C'était chargé en émotions. Au départ, évidemment, je voulais pas du tout en parler parce que, encore une fois, je suis de la génération de ceux qui racontent pas trop leur vie sur les réseaux. Et puis après, je me suis dit, tiens, c'est marrant, j'ai l'impression que ça a de l'importance que je dise ça, moi, sur mes réseaux, que j'envoie ce message-là. Et je suis contente que ça existe quelque part.
0: Alors, quelle est donc cette voix, que vous dire d'elle ? Il s'agit d'une actrice, également réalisatrice. Elle a 46 ans, elle est vraiment dans l'actualité. Et son frère aussi est dans l'actualité, son frère qui est aussi réalisateur. Ça fait un gros indice. Votre réponse par mail, musiquematin@radiofrance.com. Et oui, c'est Cannes, c'est pour ça qu'on joue beaucoup autour du cinéma. Et La Voix Mystère, vendredi dernier, c'était aussi un réalisateur. C'était Michel Gondry.

0: Ça vient de sortir chez Sunset Records, premier album d'un jeune trio de jazz, Lévi Hervé Trio, Lévi Hervé au piano, Cyril Drapet à la contrebasse, Pierre Eden Guilbeault à la batterie, c'est joli comme prénom, Pierre Eden. Ils seront en concert ce soir au Théâtre de l'Alliance Française à Paris, c'est le début du festival Jazz à Saint-Germain-des-Prés, à tout de suite.
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0: Jakub Józef Orliński qui sera avec nous jeudi matin, donc dès 8h. Notre invité dans quelques minutes après le journal, c'est Romain Didier, grand nom de la chanson française, doux, nostalgique, loin des sunlights. Il sort un 12e album, si je compte bien, La Buée des Miroirs, qu'il nous présente dans quelques minutes. Il est pile 8h. L'heure du journal d'Olivier Denré. Bonjour Olivier.
5: Bonjour Jean-Baptiste, bonjour à toutes et à tous. La réponse de Canal+ n'a pas tardé. Une semaine après la publication d'une tribune contre le milliardaire Vincent Bolloré, et ce dans les colonnes du journal Libération, à l'occasion d'un brunch avec des producteurs, le patron de la chaîne cryptée a fait savoir hier à Cannes que son groupe ne travaillera plus avec les 600 professionnels qui ont signé ce texte. J'ai vu cette pétition comme une injustice, a expliqué Maxime Saada, qui préside le directoire de Canal+, dont Vincent Bolloré est donc l'actionnaire principal. Juliette Binoche, Swann Harlow, Dominique Moll ou encore Adèle Hanel font partie des signataires de ce texte qui alerte sur les craintes de laisser le cinéma français aux mains d'un patron d'extrême droite. Ils évoquent les risques d'une prise de contrôle fasciste sur l'imaginaire collectif. Sur la croisette, la prise de parole de Maxime Saada a fait l'effet d'une petite bombe, comme en témoigne la réalisatrice Sépide Farsi, qui elle aussi a signé cette tribune. Elle est au micro d'Alexis Demeyer.
6: J'aurais aimé voir une invitation de la part de Canal à dire « Faites une délégation, venez nous voir, parlons pour voir ce qui vous fait peur. » Et au lieu de ça, dire d'emblée « Nous n'allons plus travailler avec les gens qui sont signataires de cette tribune », je trouve que ça confirme les craintes qu'on avait. Alors que le groupe Canal+ a été créé pour apporter un souffle au cinéma français. Certes, c'est un groupe privé, mais c'est quand même pour renforcer ce qu'on appelle l'exception culturelle française. Enfin, je trouve qu'ils perdent d'ailleurs en plus beaucoup de richesses, puisque ce sont des gens quand même extraordinaires qui ont signé cette tribune. Un peu comme ce qui s'est passé chez Grasset en renvoyant Olivier Nora. C'est pour faire peur en fait, c'est pour donner l'exemple pour que d'autres ne signent pas, pour que voilà. Alors on va voir comment le collectif va réagir. Je pense qu'il y aura une réaction certainement.
5: Et ce matin, Gaëtan Brunel, le président du CNC, le Centre National du Cinéma, exprime un sentiment de gâchis après les propos donc de Maxime Saada. Près d'un tiers des écoles maternelles de la capitale font désormais l'objet d'une enquête judiciaire pour des soupçons de violences sexuelles sur mineurs. À cela s'ajoutent une vingtaine d'écoles élémentaires et une dizaine de crèches. Ces chiffres ont été révélés hier par Laure Becchio, la procureure de Paris. Depuis le début de l'année, 78 animateurs du secteur périscolaire ont été suspendus de leurs fonctions. Le nouveau maire, Emmanuel Grégoire, a fait adopter un plan d'action de 20 millions d'euros dès le début de son mandat. Gérald Darmanin se rend aujourd'hui en Algérie. Le garde des Sceaux va tenter de rétablir des relations judiciaires plus normales entre Paris et Alger. Parmi ses priorités, la lutte contre la DZ Mafia, le règlement du dossier dit des biens mal acquis ou encore la situation du journaliste Christophe Glaise qui espère bénéficier d'une grâce présidentielle. On notera que le ministre algérien de l'Intérieur, Saïd Saoud, est lui attendu à Paris d'ici quelques jours. Son homologue français, Laurent Nunez, indique que la coopération sécuritaire fait progressivement son retour. C'est finalement jeudi que Sébastien Lecornu présentera les nouvelles aides pour atténuer la flambée des prix des carburants. Elles seront destinées une fois fois encore aux secteurs professionnels les plus touchés, précisent les services du Premier ministre. Un site internet regroupant toutes les mesures gouvernementales de soutien sera mis en ligne avant la fin du mois. Enfin, l'OMS déclenche une alerte internationale face à l'épidémie d'Ebola qui touche en ce moment le nord-est de la République démocratique du Congo. Sur place, on a déjà enregistré près de 90 décès officiels. L'Organisation mondiale de la santé continue en revanche d'estimer que le risque est faible s'agissant du foyer d'antivirus apparu à bord du MV Ondius. Le navire doit accoster aujourd'hui aux Pays-Bas, à Rotterdam, avec le reste de son équipage. 8h et presque

0: convoque des paysages, provoque une douce nostalgie aussi, celle des premières amours et des lieux du passé. Loin des trompettes de la renommée, l'auteur-compositeur-interprète a un public fidèle à sa voix grave veloutée, à ses mélodies entêtantes. Lui, le musicien totalement autodidacte, malgré un père compositeur Prix de Rome, une mère cantatrice, membre de la troupe de l'Opéra de Paris. Aujourd'hui, Romain Didier a aussi écrit lui-même une cantate des opéras. C'est un grand méconnu de la chanson française, trois fois prix de l'Académie Charles Cros, qui est avec nous jusqu'à 8h30. Bonjour.
1: Bonjour.
0: À côté de nous, derrière moi, vous avez vu, il y a un piano tout noir.
1: Mais je résiste.
0: Piano tout noir, j'ai pas prévu que vous jouiez, il n'y a pas les micros qui sont installés. C'est le titre d'un de vos albums, l'une de vos plus belles chansons aussi. Quel rapport entretenez-vous avec cet instrument, cet objet, ce meuble, diraient certains?
1: Bah oui, c'est mon premier confident, je pense que c'est dès que j'ai eu... J'ai pu m'asseoir sur le tabouret du piano avec mes parents, le laisser libre. Forcément, j'allais essayer. Donc, les pieds touchaient pas les pédales, mais je commençais à chercher des petites mélodies et voilà. Puis, j'ai continué. Et alors, quand j'étais triste, j'allais lui raconter. Quand j'étais gai, j'allais lui raconter. En fait, c'est un confident et ça reste toujours un petit peu ça quand même.
0: Un piano que vous avez appris seul, malgré un père compositeur, Pierre Petit, une mère cantatrice, Christiane Castelli. Oui. Vous avez tout fait tout seul.
1: Bah, ils n'ont pas dû me pousser trop non plus. Ils étaient, à mon avis, assez occupés par leur carrière tous les deux. Et donc, j'ai pris ce que j'avais à apprendre. J'ai l'impression de m'être un petit peu nourri comme le font tous les autodidactes. C'est-à-dire, on en cherche l'eau là où elle est, on plante des racines où on peut et puis on va chercher. Alors, voilà, je me suis nourri de cet univers-là. Et puis, j'ai essayé de le grandir de plus en plus.
0: C'est sur ce piano tout noir que vous avez composé toutes les mélodies de cet album?
1: Le piano tout noir, c'est pas le même piano que celui que j'avais quand j'étais petit. C'est au piano que je laisse traîner les doigts.
0: Romain Didier, notre invité jusqu'à 8h30. La Buée des Miroirs, titre de votre nouvel album. Et de cette chanson, votre chanson qui l'ouvre.

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1: La buée des miroirs, paroles et musique de Romain Didier, premier titre de ce nouvel album qui porte ce nom, les selfies creusées dans la buée des miroirs. Qu'est-ce que c'est, Romain Didier?
2: Ah bah d'abord c'est le titre de l'album, parce que c'est pas facile de trouver un titre aux chansons, j'ai toujours eu du mal pour ça. Mais je trouvais que la buée des miroirs, c'est un peu le... Voilà, c'est on se regarde dans le miroir, ça vous réfléchit, mais ça réfléchit aussi... De temps en temps, quand il y a de la baie dessus, des choses qu'on ne voit pas forcément tout le temps, il y a une sorte de petit brouillard, une sorte de flou qui va bien, à mon avis, à l'introspection.
1: Qu'est-ce que vous avez laissé, vous, sous les portes cochères?
2: Oh ben, une partie de ma vie, et puis je vais en laisser d'autres sur d'autres portes cochères. Oui, c'est une sorte de... des amitiés, des amours, des rendez-vous, plein de choses, quoi, une vie.
1: C'est ce qui irrigue l'album, c'est ce qui irrigue vos chansons en général.
2: Je pense que la nostalgie. Enfin, moi, j'aime bien la nostalgie parce que pour moi, c'est pas un truc triste. Encore une fois, je trouve ça, c'est un petit pincement forcément, mais à chaque fois, c'est assez doux. Moi, c'est de jolies tonalités. C'est pas triste. Et forcément, dès que je me retourne sur ce que j'ai connu, ce qui n'existera plus, sur les endroits que j'ai aimés, c'est une douce violence. J'aime bien ça.
1: Cette chanson qu'on vient d'écouter, c'est la seule de l'album dont vous ayez, en plus de la musique, écrit les paroles. Pourquoi? Parce que sur le précédent, j'ai vérifié, vous étiez venu il y a 5 ans ici, vous aviez écrit toutes les paroles.
2: J'avais mis 10 ans. Non, le problème, c'est que autant j'ai l'impression que le muscle des mains sur le piano est affûté. Enfin, je passe ma vie au piano, à écrire ou à orchestrer, donc je suis là beaucoup. Le texte, il faut vraiment que je m'enferme et que je me dise, allez, maintenant on écrit un album. Et ça, j'ai tellement de projets pour l'instant que je pousse à droite et à gauche, qui me passionnent, que je fais confiance à des auteurs que j'aime bien. Alors j'ai fait comme ça confiance et j'en suis ravi, à des gens comme Leprest, comme Pascal Mathieu, comme Patrice Mitois au début de ma carrière. Et là, il y a un auteur avec qui je suis ravi de travailler, qui s'appelle Gilles Chauvet. J'aime bien quand les auteurs mettent dans ma bouche des choses que j'aurais pas pensé mettre. Mais on dit tous la même chose, mais c'est la façon de
1: dire. Pourtant, ça ressemble énormément à votre univers, pour ceux qui connaissent vos chansons.
2: Mais lui me connaît bien. Il me connaît bien, à mon avis. Il sait ce qui me touche. Mais voilà, j'ai l'impression qu'on radote quand on écrit de la chanson, on répète toujours la même chose. Il n'y a rien de nouveau sous le soleil. Tant que les Martiens n'ont pas débarqué, c'est toujours la vie, la mort, l'amitié, l'enthousiasme, et que c'est la façon de raconter et la façon dont on pose la caméra sur l'objet qui fait qu'une chanson est différente. Et ça, j'aime bien comme Gilles Chauvet pose la caméra.
1: Mais Gilles Chauvet, ce parolier, comment il s'empare de ce qui vous touche, de votre univers? Vous lui donnez des thèmes et ensuite...
2: Il me connaît, et donc il sait ce qui me touche, et il me propose des idées. Et puis, c'est un auteur qui est avec qui j'aime bien travailler aussi, parce que rien n'est coulé définitivement dans le bronze. C'est-à-dire que il y a un dialogue, on change, il change, il jette, il recommence. Donc voilà, non, il y va tout seul, et quand ça me plaît pas, je lui dis que je ferai pas.
1: Comment la musique arrive-t-elle ensuite sur le texte d'un autre? Comment la mélodie naît-elle sous vos doigts, dans votre esprit, au piano? Donc, j'ai passé le week-end à écouter beaucoup de vos chansons. Elles me sont restées dans la tête hier soir en m'endormant. Il y a quelque chose de très entêtant dans vos mélodies.
2: Je sais pas. En tout cas, la musique, les doigts, mes mains sont vraiment autonomes sur le piano. C'est-à-dire que je pense que tous les improvisateurs diront ça. Il y a un moment où on les laisse aller, donc je laisse aller, et c'est toujours harmonique au départ. Moi, je m'entoure d'un univers harmonique qui m'intéresse, d'une suite harmonique sur lequel je pose la mélodie. Ce qui fait qu'en général, les mélodies que j'écris sont rarement chantables à cappella. Et c'est souvent un problème de compositeur au piano. Schaller, c'est un peu pareil. Il y a des gens comme ça.
1: Ça ne marche qu'avec l'harmonie.
2: C'est-à-dire qu'il n'y a pas d'harmonie en dessous. On comprend pas très bien pourquoi la mélodie fait ça. J'ai l'impression que c'est un de mes particularité aussi, un demi-handicap.
1: Allez, autre exemple de douce nostalgie, autre extrait de ce nouvel album de Romain Didier, La buée des miroirs, voici Brocante.
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1: Nouvel extrait de ce nouvel album de Romain Didier, La Buée des Miroirs, sur France Musique à 8h17. Brocante, c'est toujours ça qui vous émeut le plus? Les gens changent, les lieux, les objets restent?
2: Bah oui. J'aime bien aller à Venise. Par à Venise, rien ne change. Je retrouve les mêmes rues, je retrouve les mêmes endroits. Il n'y a pas de. Ça ne change pas beaucoup. Enfin, c'est toujours des petites balises comme ça. J'aime bien les choses qui. Ou alors on voit quand ça... Bon, retrouver des endroits que j'ai connus, ça me... Et qui ne changent pas, ça me touche beaucoup. Oui.
1: La mémoire, les souvenirs, la peur aussi de perdre ces souvenirs hantent ce disque. C'est quelque chose de plus présent avec le temps.
2: Moi, je suis pas traîné ma maladive mélancolie sur les trottoirs. Non, tout va bien, je suis plutôt gay comme garçon, mais c'est vrai que de temps en temps, j'aime bien me faire cueillir par ça. J'aime bien me faire cueillir par ce moment où d'un seul coup, un lieu, une évocation de quelque chose me rappelle, je vis pas là-dedans, mais de temps en temps, c'est ça dont j'aime parler parce que, je pense que la nostalgie, c'est un moteur extraordinaire de la chanson. Pratiquement toute Renée est fabriquée avec ça. Mouloudji, enfin, il y a plein de gens. Piaf, enfin, des choses qu'ils ont connues, qui n'existent plus. Les amours qui finissent mal en général, dont on se souvient, forcément. On parle plus facilement des amours quand ça finit mal que quand ça finit bien. C'est pas pour ça que les gens passent leur vie à avoir des amours qui finissent mal.
1: Il y a des paysages aussi, la pluie, vous parlez de Venise, la pluie sur la Côte d'Azur, les territoires ruraux isolés. Il y a une chanson qui s'appelle « La diagonale du vide » qui évoque les rideaux tirés des commerces. Est-ce que ces villes, c'est aussi des lieux où vous avez beaucoup chanté?
2: Oh ben, oui, j'ai beaucoup traversé la France et forcément j'ai vu beaucoup de rideaux tirés, mais aussi... Il y a une vie, enfin ça n'empêche pas une vie formidable, quoi. C'est parce que c'est autrement, c'est pas ça, pas le côté trépidant et les bistrots à tous les coins de rue comme on a la chance de les avoir à Paris. Mais d'un seul coup, c'est une autre façon de faire de la relation humaine et les gens effectivement ils sont occupés, on les voit pas parce qu'on a l'impression que les villages sont vides, ils sont en train de bosser à droite ou à gauche et ils se rassemblent pour avoir une vie sociale. Ça c'est oui, la diagonale du vide ça existe, mais à mon avis elle est joyeusement bien remplie aussi.
1: Vous évoquiez ces harmonies complexes qui font que c'est difficile de chanter a cappella. Est-ce que c'est pour ça que vous n'avez jamais eu, à part l'aéroport de Fiumicino qui est beaucoup passé sur les radios dans les années 80, mais jamais eu de tube à foison, ou que vous n'avez jamais été très grand public?
2: Je pense que c'est... je pense qu'il y a plusieurs raisons pour ça. Je pense que le fait de faire, comme je disais tout à l'heure, d'écrire des musiques depuis le piano, avec des harmonies pas complexes, mais qui provoquent des mélodies qui sont inchantables sans l'harmonie, ça contribue. Il y a d'autres choses. Il y a le fait d'avoir eu la chance de m'intéresser à plein de choses avec la musique. La musique, pour moi, c'est un art de vivre. C'est plus qu'un métier. Donc, c'est pour ça que je continue à. Je suis pas fasciné par la pêche ni par le jardin. Donc, je continue à faire de la musique. Et voilà. Donc, le fait de ne pas être très opiniâtre et de ne pas faire des albums tous les deux ans comme j'aurais peut-être dû faire. Mais si j'avais fait ça. J'aurais pas fait tout ce que j'ai fait à côté, et je regrette rien du tout.
1: Donc c'est pas de regret, pas de douleur.
2: Oh là là. Alors là, non. Non.
1: La musique, c'est un art de vivre, et une chanson, ça sert à quoi?
2: D'abord, charité bien ordonnée, hein, comme on dit, d'abord ça me fait plaisir de me raconter, et d'essayer surtout de raconter les autres à travers moi. C'est-à-dire que pour moi, une chanson est réussie quand elle est assez universelle pour que chacun puisse s'y retrouver un peu. Les lieux sont pas les mêmes, les prénoms sont pas les mêmes, l'histoire n'est pas les mêmes, mais on raconte tous un peu de la même histoire. Et quand on arrive à la rendre universelle et que chacun puisse se dire voilà, ça c'est ma vie, ça c'est une façon aussi de raconter, d'être le scribe un petit peu des autres. Je raconte ceux qui n'ont pas forcément l'occasion, le talent ou le métier pour le faire eux-mêmes.
1: Vous pensez que chacun pense à laisser une trace, par exemple?
2: Ah bah ça, je sais pas.
1: Et vous?
2: Non, j'y pense que pour rire en chanson. Après, on fait des chansons, c'est pour les contemporains que je les écris, pas pour la postérité.
1: Pardon ?
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0: à ne pas prendre au premier degré. Laisser une trace, Romain Didier, sur son nouvel album La Buée des Miroirs. C'est quoi votre, quel est votre regard sur la scène actuelle de la chanson française? Il y a quelques années, dans les grands entretiens au micro de Laurent Valero, on peut réécouter cette série qui est sortie en 2022 à l'occasion de votre intégrale. Vous parliez d'une forme de paupérisation. C'est toujours le cas?
1: J'ai dit ça. Non, c'est-à-dire que, bah, au sens, oui, je pense qu'il y a de moins en moins, bah, au sens où je pratiquais ce métier, je pense qu'il y a de moins en moins de mélodies, de moins en moins d'harmonie. Il y a des choses magnifiques quand même. Enfin, c'est autre chose, quoi. Alors, paupérisation, il y a aussi un moment où les musiciens qui faisaient ce métier, c'était moins intéressant que les Maurice Vander, Arvanitas et Bruno Fontaine et les gens qui jouaient dans les séances. Bon, moi, avec Christophe De Villers à la basse, Thierry Garcia à la guitare, David Vitucci à l'accordéon et Philippe Istria aux percussions, je suis tranquille pour un petit moment.
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0: Romain Didier est notre invité, son nouvel album s'appelle La Buée des Miroirs. Vous serez en concert début juin à côté d'Aix-en-Provence, à Venelle, au pôle culturel L'Étincelle. Et puis vous serez aussi cet été au festival Barjac M'Enchante le 27 juillet, en attendant d'autres dates de concert pour ce nouvel album l'année prochaine.
1: Oui,
0: une date parisienne sans doute.
1: Oui, bah sûrement, oui.
0: Voire plusieurs.
1: J'espère.
0: Allez, on va se quitter avec vos choix musicaux classiques. Pour la plupart, à chaque fois, vous connaissez le principe, vous nous dites de quoi il s'agit et ce qu'évoque cette musique pour vous. On commence avec ça.

0: Alors c'est l'huitième quatuor à cordes de Chostakovitch. Moi, depuis quand j'ai écouté, enfin, j'aime beaucoup Chostakovitch. Des musiciens de cette génération-là, il y a Ravel, Bartok, Chostakovitch me touche beaucoup. Et à chaque fois qu'il y a une musique, parce que je suis pas très érudit en musique, mais dès que j'entends quelque chose, non, pas tant que ça, vraiment. Je suis parti vite de la maison. Et c'est grâce à une femme violoniste que je m'intéresse à la musique de plus en plus. C'est plein d'énergie. J'adore les conduites de harmonique et tout ce qui se passe derrière. J'adore ça.
1: Après Chostakovitch, deuxième choix de Romain Didier.

0: facile, quoi. C'est le numéro 2, le concerto numéro 2 de Rachmaninov. Je ne sais pas dans quelle version c'est, mais...
1: Yuja Wang, vous avez demandé Yuja Wang.
0: C'est ça, mais je n'étais pas sûr de l'avoir. C'est, parce que je l'ai vu à la Philharmonie il n'y a pas longtemps jouer le Tchaïkovski. C'est une musique, surtout le début de ce concerto-là, avec ses accords en fa mineur. Et puis, à chaque fois, je trouve que c'est une énergie, c'est une bouffée d'énergie qui m'arrive. C'est un avion qui décolle. Moi, ça, écouter ça le matin, je le conseille à tout le monde, ça.
1: Vous jouez souvent du classique ?
0: Pas du tout, je ne sais pas lire la musique. Pas très bien.
1: Troisième choix.

0: C'est le quintet avec piano de Schumann. Alors ça, c'est pareil. Par contre, je lis la musique quand même. Donc je suis incapable de prendre une partition et de la jouer. Mais j'arrive à déchiffrer quand même ce qui se passe. Et je me vois encore. Par contre, comme tous les gens autodidactes, j'apprends, j'ai trouvé les petites partitions. Et j'écoutais 15 fois la même chose pour comprendre comment ils fabriquaient ça. Le début de ce truc-là. Je peux revenir à chaque fois dessus. Voilà,
1: vous avez compris?
0: J'ai chopé quelque chose, oui.
1: Et pour finir.
0: Artetum. Alors ça, c'est... Moi, j'ai été élevé au swing. C'était donc Errol Gardner, Fats Waller, tous ces gens-là. Et le papa de tout ça, c'est quand même Artetum, qui est un monstre.
1: Les choix de Romain Didier, notre invité ce matin, La Buée des Miroirs, vient de paraître chez EPM. Merci beaucoup d'être venu ce matin.
0: Merci infiniment, Jean-Baptiste.
1: Sur France Musique, où il y a toujours une fenêtre pour la chanson française.
0: Formidable.
1: Merci à toute l'équipe de Musique Matin. La Voix Mystère, il y a une demi-heure, était celle de Géraldine Nakache. Et demain, notre invité sera un pianiste classique, Gaspard Dehaene. Il est 8h30, pas de T for Two ce matin pour Émilie Munera. Vous êtes T for One. Et bonjour,
2: oui.
1: Émilie.
2: Et oui, je ne partage pas ma tasse ce matin. Je la garde pour moi, vous avez raison. Puisque Rodolphe m'a encore... laissé comme ça, lundi matin, je ne sais pas, il sera là demain, je ne sais pas non plus si on le retrouvera demain. Et vous parliez de jeunes pianistes, et bien c'est justement un jeune musicien né en 2005 qui ouvre cette émission, Svevolod Zavidov. Je ne sais pas si vous avez écouté son disque autour de Rachmaninov.
1: Non, mais je voulais que vous le répétiez encore une fois.
2: Non, je ne sais pas, Svevolod Zavidov, je ne sais pas si je vais y arriver, vous avez raison. En tout cas, il joue très bien du piano.
1: À demain.
2: À demain.
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2: Nous sommes ensemble, vous et moi, jusqu'à 10h ce matin avec la musique de Vivaldi, un de ses interprètes mythiques, c'est Giuliano Carmignola, et puis aussi la découverte d'un compositeur romantique brésilien. Mais on commence donc au piano avec Bach ou Rachmaninov, ou bien les deux.

Le prélude de la troisième partita de Bach, revu par Rachmaninov, par un tout jeune pianiste qu'on découvre ce matin. Il est russe, né en 2005, il s'appelle Vsevolod Zavidov et il a tout du parcours de l'enfant prodige. À 8 ans, il fait ses débuts à Moscou. 2 ans plus tard, c'est New York qui le découvre. Il a déjà été invité à la Rock d'Anteron il y a 3 ans. Il a remplacé Katia Bouniatchvili en 2024 à Bâle. Et c'est un élève d'un pianiste qu'on aime beaucoup ici, Nelson Gurner, à Genève. C'est son premier disque et il le consacre à Rachmaninov avec donc cette partita de Bach revue par le romantique russe ainsi que les études tableau opus 33.

La première étude tableau, opus 33, la musique de Rachmaninov et le jeune pianiste Svevolod Zavidov. Alors, comment est né ce programme? Il nous le raconte. Il avait 17 ans, donc lorsqu'il a appris qu'il était invité à la Rock d'Anteron pour un concert, qui était une soirée spéciale pour l'anniversaire de Rachmaninov. Il a réfléchi à un programme et puis il s'est rendu compte qu'il avait été invité en tout dernier, le pauvre, et que la plupart des œuvres avaient déjà été sélectionnées par d'autres pianistes. Mais il a eu une idée, proposer un récital d'un seul tenant avec trois transcriptions de pièces pour violon de Bach, les études tableau opus 33 et les variations sur un thème de Corelli. Et il dit qu'il ne savait pas que ce disque allait prendre beaucoup d'importance pour lui, enfin ce programme en tout cas, très spécial dit-il parce que c'est le dernier qu'il a étudié chez lui dans la datcha familiale aux abords de Moscou. C'était en juin 2023 et depuis, il n'est pas retourné dans son pays. Et c'est donc peut-être devenu pour moi, dit-il, plus qu'un simple programme, mais un symbole. La lumière qui se déverse jusque dans les périodes les plus sombres. La musique de Rachmaninov a brillé au travers de son époque terrible et elle brille de même pour moi aujourd'hui. Très beau disque de ce pianiste que je trouve que pour son âge, il y a énormément de maturité déjà sous les doigts de ce jeune musicien. On n'est pas uniquement dans la virtuosité, une profondeur aussi dans la manière d'aborder cette musique qu'il a totalement comprise. On écoute deux nouvelles études tableau, les 5 et 6e.

cinquième et sixième étude tableau opus 33 par ce musicien. On a du mal à croire qu'elle est née en 2005. Tant de puissance, d'intensité dans son jeu pour jouer la musique de Rachmaninov. Retenez donc bien son nom, on en reparlera bien évidemment. Je vous repasserai d'autres extraits de ce disque puisque c'est notre disque du jour. Il s'appelle Svevolod Zavidov. On passe maintenant à la musique baroque.

S'il y a un compositeur qui reste associé au nom du violoniste Giuliano Carmignola, c'est bien Vivaldi. Il y revient constamment et c'est à nouveau le cas, vous venez de l'entendre, avec un disque qui s'appelle Vivaldi 100. Alors un drôle de nom, c'est énigmatique. Sur ce disque, il y a 13 concertos et 13 concertos, ce n'est pas un hasard puisque Carmignola en a déjà enregistré 87. Donc avec ses 13 œuvres, si vous comptez aussi bien que moi, il arrive donc à 100 concertos enregistrés depuis le début de sa carrière, d'où ce titre Vivaldi 100. Et le livret nous révèle aussi qu'il est aujourd'hui le violoniste qui a enregistré le plus de concertos de ce compositeur italien. Il m'a confié un jour, écrit Olivier Fourest dans le livret, que la musique de Vivaldi lui donnait une sensation de liberté. Alors la particularité de cet enregistrement, c'est aussi un violon qui a été fait pour lui sur mesure par le luthier David Baguet-Isolaire. Il a conçu cet instrument en pensant aux gestes du violoniste, ses couleurs, ses attaques, sa plasticité, son impétuosité inimitable et donc évidemment Carmignola, lorsqu'il l'a pris et l'a joué, l'a tout de suite adoré. Et on entend donc dans cet enregistrement, on va écouter un concerto de Vivaldi, un des 13 donc enregistrés sur ce disque, celui en fa majeur, rayon 282.

0: Giuliano Carmigliona et ses Solisti Aquilani pour ce concerto en fa majeur, rayon 282 de Vivaldi, un des 13 concertos enregistrés ici avec ce tout nouveau violon conçu pour lui. Et donc, ça porte à 100 le nombre de concertos de ce compositeur qu'il a enregistré. Il est tout juste 9h. Bienvenue si vous nous rejoignez. On se retrouve dans quelques secondes.
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0: Handel, maintenant à l'honneur par une grande voix qui n'est plus, celle de Lauren Hunt Lieberson, c'est une réédition.

2006, Lauren Hunt Liberson. Alors, c'est une voix qui m'émeut particulièrement à chaque fois que je l'entends, avec un mélange troublant de cette voix très assurée techniquement, mais qui porte aussi en elle une fragilité. C'est une tragédienne née qui s'est illustrée dans tous les répertoires, du baroque au contemporain. Impériale dans la musique baroque, elle avait aussi triomphé dans Les Troyens de Berlioz, dans Péléas et Mélisande de Debussy, ou dans El Niño de John Adams. Donc, on pouvait l'entendre à peu près dans tous les répertoires. Sur ce disque, que sur cette réédition, c'est donc des enregistrements qui ont été remasterisés aujourd'hui. On trouve uniquement la musique consacrée à Handel.

La Lucrezia de Handel avec Lauren Hunt Liberson et les musiciens de Harry Bickett, puisque c'est ce chef que l'on retrouve majoritairement sur ce disque avec l'orchestre du siècle des Lumières. Disque donc sorti à l'époque, aujourd'hui remasterisé par Avier. Et dans ce disque, elle privilégiait les airs tristes et sombres. C'est une tragédienne, je vous l'ai dit, Lauren Hunt Liberson. Elle trouvait aussi beaucoup de couleurs à donner à ses pages les plus tristes. Et on va l'entendre cette fois-ci avec beaucoup d'émotion dans Théodora. Alors la critique du New York Times disait ceci: dans Théodora, son timbre chaleureux et sa technique naturelle illustrent à merveille la sereine assurance du personnage face à la vérité divine. Elle était et reste encore aujourd'hui l'une des chanteuses les plus talentueuses de l'époque moderne. J'espère que vous l'aimez autant que moi et que

La voix de Lorraine Tliberson avec l'Orchestre du siècle des Lumières dirigé par Harry Bickett, c'était Théodora de Handel, donc un disque entièrement consacré à ce compositeur par cette musicienne. Et c'est donc une réédition et une remasterisation même de ses airs, un disque sorti il y a quelques années. On part au Brésil où il n'y a évidemment pas que Villa-Lobos qui a composé de la musique. D'autres compositeurs ont laissé de très belles partitions, mais il faut reconnaître qu'on les entend un peu moins. Et ce matin, nous partons donc à la découverte de l'œuvre symphonique d'Henrique Oswald.

La musique est d'Enrique Oswald et sa symphonie opus 43 par l'orchestre philharmonique du Minas Gerais, dirigé par Fabio Mechetti. Compositeur né en 1852 d'un père suisse, d'une mère italienne, tout juste d'ailleurs installé au Brésil quand est né leur fils. Il a grandi à Sao Paulo et il va ensuite retourner en Europe, notamment en Italie, où il va passer de très longues années et diriger l'Institut musical de Florence. Il va se marier avec une chanteuse italienne dont la mère était française. Il va aller en France, il va se passionner pour la musique de Debussy et puis finalement, il retournera au Brésil où il sera directeur de l'Institut national de musique. C'est un compositeur qui est resté très européen. Vous l'avez compris, de par ses parents, de par son éducation, ses nombreuses années passées sur le vieux continent. Et sa musique, vous l'avez entendu dans cette symphonie aussi, très romantique, ne met pas en avant les rythmes et folklore brésiliens. Et elle a été créée, pourtant, cette symphonie en 1918 à Rio, donc sur le sol brésilien. Elle était très appréciée dans le pays, dirigée par de nombreux musiciens, notamment Heitor Villa-Lobos, qui a dirigé et défendu cette partition sur le territoire. Et donc, sur ce disque, c'est l'occasion de se familiariser avec l'œuvre d'Enrique Oswald. Il y a aussi une sinfonietta et une élégie qui avait d'abord été écrite pour violoncelle et piano et ensuite orchestrée.

0: L'élégie d'Enrique Oswald avec le philharmonique du Minas Gerais dirigé par Fabio Mechetti. C'est une série Naxos qui s'appelle La musique du Brésil qui a été d'ailleurs mise en place par le ministère brésilien des Affaires étrangères pour promouvoir la musique de compositeurs brésiliens depuis le XVIIIe siècle. Donc il y aura différents compositeurs qui vont être enregistrés dans cette série. On vous en reparlera bien évidemment.
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0: La pianiste Xuxa Omei connaît son Bach par cœur et surtout ses Goldberg puisqu'elle les a enregistrés deux fois en studio et aujourd'hui nous arrive une version de concert. Alors vous l'avez peut-être déjà entendue parce qu'elle est sortie à l'époque en DVD, mais le directeur du label Accentus a insisté pour que aujourd'hui elle soit éditée en CD. Et Xuxa Omei dit qu'elle n'avait pas très envie parce que elle trouvait qu'elle avait déjà laissé deux versions studio et que ça suffisait, mais finalement elle a réécouté l'enregistrement, elle l'a trouvé différent, vivant et d'une émotion très particulière. Pourquoi ? Parce que le concert a été enregistré dans un lieu mythique, à l'église Saint-Thomas de Leipzig, où Bach a officié pendant si longtemps et où il est enterré. En jouant devant sa tombe, dit la pianiste, elle a eu l'impression qu'elle l'avait rencontré, qu'il était à ses côtés. Et donc on se doute que cette interprétation était très particulière lorsqu'elle les a enregistrées. On va écouter les dernières variations Goldberg par Xuxa Omei.

Et oui, il vous manque l'aria pour finir ces variations Goldberg de Bach par Chou Chaumey. Un auditeur écrit « C'est merveilleux de jouer du Bach comme du Lis ». Vous avez raison, je n'avais pas pensé, mais c'est vrai qu'il y a ce côté assez romantique dans cette version de Chou Chaumey. Vous avez peut-être les deux premières versions enregistrées en studio. Vous aviez peut-être le DVD où on la voit jouer donc dans l'église Saint-Thomas de Leipzig, où Bach donc a travaillé. Et maintenant, vous pouvez également avoir uniquement la bande-son de ce DVD, cette version de concert qui est éditée pour la première fois en 10, c'est Goldberg en concert à Leipzig. Un violoncelliste maintenant, alors un répertoire peut-être plus difficile, en tout cas plus exigeant, Britten et sa sonate pour violoncelle et piano. C'est le dernier disque de Nicolas Hallstedt et Maxime Emelianichev.

Nicolas Hallstedt et Maxime Emelianitcheff pour cette sonate pour violoncelle et piano de Britten. Nicolas Hallstedt qui sera en résidence à Radio France la saison prochaine. On ne peut que s'en réjouir. C'est un violoncelliste qui a un répertoire immense de la musique ancienne à la création. On l'a beaucoup entendu dans la musique de notre temps. Et son disque est très exigeant avec des œuvres écrites dans les années 60 qu'on n'entend pas très souvent. D'ailleurs, cette sonate pour violoncelle et piano de Britten n'est pas si souvent enregistrée. Enfin, on peut vous dire que dans l'actualité du disque, on ne la reçoit pas tous les jours. Il y a également une pièce de Sandor Verres et le deuxième concerto de la compositrice Gracina Batsevich. Donc il n'a pas choisi la facilité. Et d'ailleurs, tout le programme est parti de ce concerto de Batsevich, une compositrice, alors elle, qui est de plus en plus souvent enregistrée. Et il a du mal, nous dit Nicolas Hallstedt, à comprendre pourquoi ce concerto n'est pas plus souvent joué, parce qu'il dit que c'est un univers tout de suite original qui attrape l'auditeur et l'instrumentiste. Ce n'est pas un concerto, finalement, plus une œuvre symphonique avec violoncelle, avec un instrument qui apparaît comme un fil conducteur qui tient tous les éléments, qui les réunit dans une même forme. Ça lui a fait penser à l'univers de Ligeti, cette pièce de Batsevich. C'est vrai qu'on peut y penser tout de suite en écoutant cette œuvre. Et on va écouter donc son deuxième mouvement cette fois-ci. Alors, il est toujours avec Maxime Emelianitcheff qui passe du piano à la baguette et il était avec l'orchestre de la radio de Suède.

0: Un mouvement du deuxième concerto pour violoncelle de Gratina Batsevich, cette compositrice dont on entend de plus en plus souvent l'œuvre au disque. Et c'est le choix de Nicolas Hallstedt avec l'orchestre de la radio suédoise, dirigé par Maxime Emelianichev. Un disque autour d'œuvres composées dans les années 60, à savoir aussi des pièces de Britten et de Sandor Vérès. C'est Nicolas Hallstedt qui était dans Star du classique d'Aurélie Moreau le 18 mars dernier. Elle lui a consacré son émission. Si vous voulez entendre toute la carrière et tous les disques de ce musicien, je vous ai dit qu'il avait un répertoire très large, et puis vous l'entendrez la saison prochaine à Radio France, puisqu'il y sera en résidence.
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0: De la guitare, si vous aimez la guitare, vous pouvez gagner un disque, soit celui d'Élodie Brustowski, soit celui de Michel Grisard, soit celui de Gaël Solal. Et il nous emmène au Brésil. On a parlé du Brésil, je vous ai dit qu'il n'y avait pas que Hector Villa-Lobos dans ce grand pays qui avait composé. Bien pourtant, c'est la musique de ce compositeur qu'on va tout de suite entendre. Hector Villa-Lobos et son concerto pour guitare. Et je vous demande le lieu de naissance de ce compositeur. Est-ce Sao Paulo, Rio ou Florence? Sao Paulo, Rio ou Florence, le lieu de naissance d'Hector Villa-Lobos. Voici son concerto par Gaël Solal.

0: C'est le premier mouvement du concerto pour guitare d'Hector Villa-Lobos, joué par Gaël Solal avec l'Orchestre Royal de Chambre de Wallonie et Roberto Beltrán-Zavala. Et le lieu de naissance d'Hector Villa-Lobos, c'est Rio. Il est né et mort dans cette même ville. Merci pour vos nombreux messages. On se retrouve demain à 8h30 avec Rodolphe qui sera de retour. Merci à Adélie Nomello, Pauline Boisaubert et Karine David. Il est bientôt 10h, il est 9h58. Et c'est le moment de retrouver Denisa Karchova pour les Grétos. Bonjour Denisa.
1: Bonjour Émilie Munera. Comment ça va la vie?
0: Mais écoutez, très bien. J'ai vu du ciel bleu ce matin.
1: C'est ce que je
0: vois. Moi, il m'en faut pas beaucoup vu qu'on l'a pas vu depuis 2 semaines à peu près. Voilà,
1: c'est parfait. Rodolphe va bien?
0: Écoutez, je crois qu'il est sous un ciel bleu aussi, mais pas dans le même pays.
1: D'accord.
0: Mais il sera là demain. Donc oui, j'ai des nouvelles, tout va bien.
1: Alors passez une très belle journée et sinon à demain.
0: À demain, Denisa.
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6: Bonjour à tous et bienvenue dans notre Allegretto d'aujourd'hui. Vous l'entendez peut-être ? À l'occasion de la tournée de notre filard adoré, c'est-à-dire l'Orchestre Philharmonique de Radio France, nous allons en Chine, les amis, musicalement. Bien sûr. Puisque notre filard, vous le saviez peut-être pas, il est parti il y a quelques jours pour une très belle tournée en Chine, à Taïwan et au Japon aussi. 12 concerts avec Alexandre Kantarov et Mao Fujita. Alors ici, c'est l'ambiance place Tiananmen. Ils sont peut-être en train de se promener, peut-être, sur cette place historique, puisqu'ils vont jouer dans quelques heures. Puisque si j'ai bien compté, à Pékin, il est en ce moment 16h. Tiananmen. Tiananmen est l'une des plus grandes places du monde, au cœur de Pékin. On y entend des accents venus de toutes les provinces chinoises. Et dans les années 1980, des ethnomusicologues chinois ont commencé à enregistrer même ces ambiances urbaines, justement. Considérant la ville de Pékin elle-même comme une forme de composition collective. 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

Alors nous écoutions l'instrument qui s'appelle le Yangqin. J'espère que je prononce bien. En tout cas, cette sitar est arrivée en Chine au XVIIe siècle, probablement depuis la Perse, par les routes commerciales, bien sûr, d'Asie centrale. Et son nom signifie littéralement « sitar étrangère ». Alors avec ces petites baguettes de bambou, l'instrument produit, on dirait, des fontaines et des cascades, des notes extrêmement rapides. Et cette chanson qu'on vient d'entendre, qui s'appelle Planting Song, c'est une chanson de plantation qui évoque les chants collectifs des campagnes chinoises, où le rythme de la musique accompagne évidemment le travail agricole. Et ici, donc, le joueur de cette sitar s'appelle, c'est un virtuose qui s'appelle Chu Pingqin. Alors voici cette œuvre d'un autre compositeur chinois qui s'appelle Li Huanzi, qui est devenu un classique absolu du Nouvel An chinois. Le compositeur s'inspire des mélodies populaires de la province de Shanxi, dans le nord de la Chine. Bon, on a bien travaillé, j'espère que ça va s'entendre. Voici l'ouverture du festival de printemps de Li Huanzi.

C'est le début du nouvel an chinois, ici dans la musique, fêtée dans la région qui s'appelle Shanbei. D'ailleurs, la mélodie vient de cette région qui est plutôt au nord de la Chine. L'ouverture de festival du printemps de compositeur chinois qui est décédé en 2000, qui s'appelle Li Huanzi. Ici, au piano, c'était Shen Shucheng. La Société Philharmonique Centrale de Chine était placée sous la direction de Han Zhongli. D'ailleurs, vous avez entendu donc cette mélodie de cette région joué le jour du Nouvel An, qui était d'abord présenté au hautbois, après par le violoncelle, après par la trompette et les fanfares. Allez, allons au cinéma à Pékin, puisque aujourd'hui nous sommes en Chine, musicalement bien sûr, à 10h10.

Minutes. Alors, je vous propose d'écouter la musique de Tan Dun, composée pour le film Héros. Alors, Tan Dun grandit dans un village de Hunan pendant la révolution culturelle. Adolescent, il récupère des casseroles, des pierres et des bassines pour fabriquer ses propres percussions. Et dans ce film, il compose une musique, par contre, très épurée. Le silence joue un rôle essentiel. Le violon solo était, pour cette musique, interprété par le grand Itzhak Perlman. Et ce qui est intéressant dans ce film, c'est que une couleur particulière est associée à chaque scène et surtout à chaque version de l'histoire, parce que dans le film, chaque personnage raconte sa version de l'histoire. Alors le gris est associé au roi, à son palais, à son armée, et le rouge concerne la première version de l'histoire. Là, voici For the World, ici donc la musique de Tan Dun de Héros, avec Tan Dun lui-même au violon, avec Itzhak Perlman et l'orchestre philharmonique et chœur de Chine. 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

Nous sommes en Chine, les amis, dans notre Allegretto d'aujourd'hui. Alors ici, nous écoutions la musique de Tan Dun, composée pour le film Hero, le film de Zhang Yimou, le réalisateur entre autres épouse et concubine. Alors ici, c'était le violon de Itzhak Perlman avec le violon de Tan Dun qui dirigeait l'orchestre philharmonique et chœur de Chine. Alors voici Li Shisheng dans une pièce qui s'appelle Lotus émergeant de l'eau. Alors cette pièce appartient au grand répertoire de luth chinois qui s'appelle pipa. Alors jouer du pipa est même en mouvement dans le tai chi, dont le geste s'apparente donc à une posture de musicien. Et l'instrumentaliste ici, Ling Shisheng, était l'un des grands maîtres modernes de cet instrument, capable d'imiter, disait chinois, le bruit de la pluie et aussi des batailles anciennes. Et le lotus, je vous le rappelle, que dans la culture chinoise, symbolise la pureté. La fleur pousse dans la boue, mais reste intacte à la surface de l'eau. Là, on est vraiment parti en Chine.

Lotus émergent de l'eau, s'appelle cette pièce, de une chanson, une mélodie traditionnelle chinoise, ici interprétée par Lin Shicheng, un grand virtuose donc de ce luth chinois qui s'appelle pipa. Alors, au début du XXe siècle, beaucoup de compositeurs européens composent des pièces un tout petit peu, comme on dit, à la chinoise, sans avoir jamais voyagé en Chine, un peu comme nous. Alors, voici donc peut-être cette gamme pentatonique, puisque ces notes dans la gamme pentatonique ont quelques effets de cloche. Je vous rappelle quand même que la gamme pentatonique a donc 5 tons, et chaque ton, dans la gamme chinoise, est nommé selon les éléments naturels. Le ton du bois, le ton du feu, le ton de la terre, le ton du métal, et le ton de l'eau. Voici China's Puzzle de Rebecca Clark avec Geneviève Laurenceau et Jean-Frédéric Neuburger.

La gamme pentatonique dans cette China's Puzzle de Rebecca Clark avec Geneviève Lorenzo au violon et Jean-Frédéric Neuburger au piano. Alors voici la pianiste chinoise qui s'appelle Huang Ailin dans trois petites pièces qui nous ont beaucoup plu. Il s'appelle Heureuse rencontre, Le printemps arrive au village et Hui Yin Bian, c'est-à-dire en ce moment. Alors Heureuse rencontre représente donc, je dirais, donc le mariage et un thème ancien aussi dans la poésie chinoise. Et ici, le piano cherche, on va dire, la circulation du souffle. En chinois, on parle souvent du qi, c'est-à-dire cette énergie vitale qui doit traverser le son. Dans Le printemps arrive au village, bon, le printemps est la saison évidemment la plus célébrée dans les arts chinois, et dans le troisième morceau qui s'appelle En ce moment, beaucoup de mélodies traditionnelles chinoises ont circulé pendant des siècles avant d'être notées. Du coup, vraiment, chaque région et chaque musicien, presque, peut transformer légèrement la pièce, ce qui donne une vraie souplesse. Donc, le même air traditionnel, vous pouvez l'entendre interprété d'une façon différente dans les provinces, même dans les écoles instrumentales. Voici donc, Heureuse rencontre, Le printemps arrive au village, et en ce moment, trois mélodies traditionnelles chinoises au piano Huang Ailin.

la pianiste Huang Ailin dans trois mélodies chinoises. Heureuse rencontre, le printemps arrive au village et en ce moment d'ailleurs, il est 10h30. De toute façon, vous trouverez toutes les références de nos œuvres sur le site de francemusique.fr, émission Allegretto qui se balade aujourd'hui en Chine. Alors, au XVIIe siècle, les jésuites européens sont admis à la cour impériale chinoise grâce à leurs connaissances scientifiques. Certains vont devenir astronomes, mais aussi musiciens auprès de l'empereur Kangxi. Le missionnaire italien qui passe par là, Matteo Ricci, introduit même le clavecin à Pékin. Alors ces échanges donnent naissance à des rencontres musicales complètement inédites entre le baroque européen et la culture impériale chinoise. Alors ici, voici un extrait de cette tentative très réussie de la reconstitution de cette musique entre baroque européen et culture impériale chinoise, signée Jean-Christophe Frisch.

On dirait vraiment deux mondes qui se croisent, l'Europe et la Chine, ici dans ce Tempio Armonico de la Beatissima Vergine Jean-Christophe Frisch, avec la musique des Lumières, l'orchestre qui s'appelle Fleur de Prunus, placé sous la direction de Jean-Christophe Frisch. Alors, retour dans la, on va dire, dans la Chine profonde. Alors voici Silk and Bamboo, c'est-à-dire soie et bambou, qui désigne tout simplement l'ensemble traditionnel chinois. La soie, bon, vous imaginez, c'est pour les cordes, des instruments anciens, et le bambou pour les flûtes. Ici, cette musique de ces deux instruments est jouée dans les maisons de thé, dans les jardins lettrés de Shanghai, ou parfois même dans les petits opéras. L'effectif est réduit, les musiciens cherchent une très grande finesse de timbre et d'ornementation, avec donc ici le sheng, qui est un instrument chinois à hanches polyphoniques, soufflé par la bouche, composé des tuyaux verticaux. Alors on peut aller jusqu'au même 12, 13, même jusqu'à une vingtaine des tuyaux. Alors vous, voici donc le pipa, c'est-à-dire ce luth que vous connaissez, et cette flûte incroyable qu'on appelle sheng, c'est-à-dire orgue à bouche, et la mélodie tout simplement s'appelle Silk and Bamboo.

silk and bamboo, c'est-à-dire soie et bambou. Ici donc dans un arrangement pour pipa et sheng. Sheng donc cette orgue à bouche absolument impressionnante. Le joueur de sheng ici s'appelle Wu Wei, le joueur de luth s'appelle Wu Man. Voici la compositrice chinoise contemporaine qui s'appelle Chen Yi. Alors Chen Yi, pendant la révolution culturelle, elle est envoyée avec ses frères et sœurs dans un camp de travail à la campagne. Elle continue à jouer du violon, mais elle était autorisée à interpréter que des chansons révolutionnaires. À 17 ans, elle retourne dans sa ville natale, de Guangzhou, où elle devient tout simplement la violon solo et compositrice de l'opéra de Pékin à Pékin. Alors, je vous propose d'écouter deux compositions de cette compositrice absolument passionnante chinoise qui s'appelle Chen Yi. D'abord, dans un poème ancien de la dynastie Tang, c'est-à-dire nous sommes entre le 7e et 10e siècle, considéré comme l'âge d'or de la poésie chinoise. Ça, c'est le premier morceau qui fait partie de Tang Poems de Chen Yi. Et juste après, c'est une petite suite tibétaine pour deux pianos qui s'appelle China West, toujours les compositions de Chen Yi. Dans le premier morceau, c'est l'ensemble qui s'appelle Singer Pour, et les deux pianos, c'est Makina Pekawa et Dennis Russell Davis.

la musique de la compositrice chinoise née en 1953, Chen Yi. D'abord, nous écoutions Written on a Rainy Night, extrait de Tang Poems. Et juste après, c'était un extrait de China West, ce leader d'Erzang, inspiré des danses et des chants tibétains, suite pour deux pianos. Dans le premier morceau, c'était l'ensemble qui s'appelle Singapour. Et ici, dans la suite pour deux pianos, c'était Maki Namekawa et Dennis Russell Davis. Voici la musique de Qigong Chen. Alors, Qigong Chen est tout simplement le dernier élève d'Olivier Messiaen au Conservatoire de Paris. Pendant la Révolution culturelle, il est envoyé dans un camp de rééducation avant d'intégrer le Conservatoire central de Pékin, puisque en 1977, Qigong Chen était l'un des 26 candidats sur 2000 admis dans la classe de composition du Conservatoire central de Pékin. Sa musique est célèbre pour son raffinement, je dirais, absolu, presque orchestral. Certains critiques parlent même de l'impressionnisme chinois. Voici donc L'ingénu, extrait de Iris dévoilée de Qigong Chen avec l'Orchestre national de France placé sous la direction de Muhai Tang.

l'œuvre de Qigong Chen, qui date de 2001, qui est la commande de Koussevitzky d'ailleurs, et nous écoutions l'ingénue, le premier mouvement de cette œuvre pour trois voix de femmes, trois instruments traditionnels chinois et grand orchestre, avec les voix de Bichia Wu, Louva Ke, Shuai Ma, l'Orchestre National de France, et ils étaient tous placés sous la direction de Muhai Tang. Alors voici un petit retour en Europe, juste pour vérifier que la musique européenne est bien là, avec tout simplement les pagodes de Debussy.

Pagode, extrait des estampes de Claude Debussy. Ici, au piano, c'était Cédric Tiberghien. Retour en Chine, les amis. Avec ce compositeur chinois qui s'appelle Bright Sheng, qui est né en 1951. Et quand il était adolescent, lui aussi est envoyé dans une région reculée du Tibet pendant la révolution culturelle. Et dans sa maison, même les gardes rouges lui enlève le piano de sa maison. Finalement, il joue seulement sur le piano dans la classe de son école. Alors, il découvre au Tibet les chants populaires des minorités ethniques chinoises qui marqueront profondément sa musique. Et cette suite qu'on va écouter, Seven Tunes Heard in China, ressemble à plusieurs souvenirs sonores collectés pendant cette période difficile de l'histoire chinoise. Alors voici au violoncelle Yo-Yo Ma, voici trois des Seven Tunes Heard in China de Sheng Bright.

0: légèrement bartokien. D'ailleurs, la collecte a dû être à peu près la même de la part de Shank Bright. Ici, nous écoutions donc Seven Tunes Heard in China. Nous écoutions Seasons, Diu Diu Dong et Tibetan Dance et au violoncelle. Et je pense qu'il s'est vraiment régalé. Ben, c'était Yo-Yo-Ma. Voici le Kazako.
1: Qu'est-ce que c'est?
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0: Voici donc notre Kezako à 11h07. On va écouter un extrait de l'opéra de John Adams, évidemment, qui s'appelle Nixon in China, puisque aujourd'hui nous sommes en train de se balader en Chine. Et qui est-ce qui nous a donné l'idée? C'était tout simplement la tournée de notre orchestre philharmonique de Radio France, qui est en ce moment en Chine. Plus tard, ils vont à Taïwan et au Japon. En ce moment, ils sont peut-être en train de se promener justement la place Tiananmen. Alors voici un extrait donc de cet opéra de John Adams qui décrit donc cet événement de 1972. L'opéra en soi était créé en 1987. On va écouter l'air de Pat, c'est-à-dire de Pat Nixon, l'épouse de Nixon. This is prophetic. Cette phrase d'ailleurs est répétée très souvent dans l'opéra. Puisque c'est vrai, this is prophetic, ils sont en train de changer quelque chose, puisque cet événement a un tout petit peu réchauffé la guerre froide. On va dire qu'après, elle était un tout petit peu moins froide. Ici, c'est Down Up Show avec l'orchestre de Saint-Luc de New York, placé sous la direction de David Zinman. Et voici la question. Est-ce que les protagonistes chinois dans cet opéra, c'est-à-dire Mao Tse-tung et Zhou Enlai, le premier ministre, est-ce que eux chantent en anglais ou en chinois? Je répète la question. Est-ce que les protagonistes chinois dans l'opéra de John Adams, Nixon in China, qui était créé en 1987, mais l'événement se passe en 1972, dans cet opéra, chantent en chinois ou en anglais, donc Mao Zedong et Zhou Enlai, évidemment Richard Nixon et sa femme parlent et chantent en anglais. On attend vos réponses, évidemment, sur le site de francemusique.fr, émission Allegretto. Voici donc John Adams.

0: This is Prophetic, extrait de deuxième acte de Nixon in China de John Adams. Ici donc cette ère de Pat, c'est-à-dire l'épouse de Nixon avec Don Upshaw, l'orchestre de St. Luke de New York, placé sous la direction de David Zinman. Un grand merci pour vos réponses sur le site de francemusique.fr, émission L'Allegretto. Alors Mao Tse-tung et son premier ministre chantent en chinois ou en anglais. Merci pour vos réponses. Oui, il chante et parle en anglais. D'ailleurs, c'est plus clair, plus compréhensible. Ça donne d'ailleurs un léger effet un peu d'étrangeté. C'est assez cohérent avec John Adams, puisque ça rappelle qu'on est dans une représentation et pas dans la réalité. Et cette forme de mise à distance artistique correspond tout à fait à l'univers de John Adams. Voici les places.
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3: Un extrait des Lunésiens, d'ailleurs, c'est un extrait de leur nouveau disque, Jadis et Naguère, qui vient de paraître sous le label Sous l'étoile. 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N'hésitez pas, un petit courriel et vous serez peut-être invité. Encore quelques chinoiseries d'ailleurs. Au XVIIIe siècle, les cours européennes se passionnent pour ces chinoiseries, c'est-à-dire porcelaine, jardin, éventail et spectacle inspiré d'une Chine fantasmée. Même Marie-Antoinette possède un salon chinois à Versailles. Et cette musique de Gluck appartient justement à cette fascination. Voici un extrait des Chinois, d'ailleurs un petit opéra d'une heure de Gluck. Bon, Gluck n'est jamais allé en Chine, nous non plus. Voici Isabelle Poulnard et Gloria Banditelli.

0: Juste une petite perle, je trouve, extrait de cette opéra qui s'appelle Les Chinois, de Christoph Willibald von Gluck, Prendite il figlio, avec la voix de Isabelle Poulnar et la Schola Cantorum Basilensis. Ils étaient tous placés sous la direction de René Jacobs. Et oui, c'est notre cher René Jacobs qui a enregistré ce petit bijou. On se quitte avec les frères Jacques. Vous allez voir pourquoi, puisque évidemment les paroles nous ont fait penser, on va dire, à l'actualité, puisqu'ils disent « Nous avons croisé un navire en revenant des mers de Chine, nous avons croisé un navire qui s'en allait vers l'Amérique et nous avions perdu la cuisine et le rhum à revendre. » Voici donc, pour terminer, notre Allegretto qui se baladait en Chine avec cette petite parodie des chansons de même, des marrants en revenant des mers de Chine.
1: « D'André Grassi, en revenant des mers de Chine. »

0: venant des mers de Chine avec les frères Jacques, ça fait du bien. Ainsi se termine donc notre Allegretto chinois. Merci d'être là avec nous. Cet Allegretto chinois à l'occasion de la grande tournée de l'Orchestre Philharmonique de Radio France en Chine, à Taïwan et aussi au Japon. Un grand merci à Benjamin Orger qui était à la technique et à la réalisation. Pauline Boisebert, l'attachée de l'émission. Portez-vous bien. Passez une très belle journée sur France Musique. Je vous retrouve demain à 10h. Tout de suite, vous avez rendez-vous avec Charlotte Landry-Chandez et les grands concerts de la Maison de la Radio et de la Musique. Bonjour Charlotte.
1: Bonjour Denisa, comment allez-vous?
0: Je vais très bien. J'avais envie de partir avec le Philhar, mais bon, comme ça je fais au moins Allegretto en Chine.
1: Exactement, tout à fait. Et vous allez partir avec le Philhar chez nous, dans nos grands concerts, puisqu'on va écouter le chef Tarmo Peltokoski et le Philhar dans des œuvres diverses et variées.
0: Formidable. Beau concert,
1: merci.
0: Belle émission et à demain.
1: À demain.
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1: Bonjour à toutes et à tous, j'espère que vous avez passé un bon week-end. Il est 11h30 et aujourd'hui dans nos grands concerts, nous vous proposons d'écouter le jeune chef finlandais Tarmo Peltokoski à la tête de l'Orchestre Philharmonique de Radio France. On entendra la musique de Mozart, Mahler, Tchaïkovski ou encore Prokofiev, avec notamment en soliste le pianiste Nikolaï Louganski ou encore la violoncelliste Sol Gabetta. Pour commencer, voici Tarmo Peltokoski et l'Orchestre Philharmonique de Radio France dans un extrait de la symphonie numéro 35 en ré majeur de Mozart.

Les troisième et quatrième mouvements de la symphonie numéro 35 en ré majeur, dite la symphonie Haffner de Mozart. L'orchestre philharmonique de Radio France dirigé par Tarmo Peltokoski. Un concert donné le 27 novembre 2022 à la Maison de la Radio et de la Musique. Alors un mot sur le chef qu'on écoute aujourd'hui dans nos grands concerts, Tarmo Peltokoski. Il a été nommé fin 2022 à la tête de l'Orchestre National du Capitole de Toulouse, prenant ainsi les rênes en 2024 à la suite de Tougan Sokiev. Parmi les orchestres qu'il a dirigés, on peut aussi citer l'Orchestre de Chambre de Brême. On entendra d'ailleurs un petit extrait d'un disque où il a dirigé cet orchestre. Il y a aussi eu la Philharmonie de Rotterdam en tant que chef invité, ou encore l'Orchestre Symphonique National de Lettonie et bien sûr l'Orchestre Philharmonique de Radio France qu'on va largement écouter au cours de cette émission. Les voici à nouveau ensemble. On écoute les troisième et quatrième mouvements de la sérénade en ut majeur de Tchaïkovski.

0: Les troisième et quatrième mouvements de la sérénade en ut majeur de Tchaïkovski, Tarmo Peltokoski à la tête du Filard, un concert donné le 27 novembre 2022 à la Maison de la Radio et de la Musique.
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0: 11h56, bienvenue à ceux qui nous rejoignent. Alors il y a quelques temps, dans nos grands concerts, on entendait Tarmo Peltokoski et le Filard accompagner le pianiste Nikolaï Louganski dans les deuxième et troisième mouvements du concerto pour piano numéro 3 de Prokofiev. Eh bien aujourd'hui, je vous propose d'écouter le premier mouvement. Alors ce concerto numéro 3, pour ceux qui n'étaient pas là la dernière fois, c'est un concerto qui reprend le schéma traditionnel en trois mouvements. Il est d'ailleurs le seul parmi les cinq concertos de Prokofiev. Le compositeur mise ici sur le dynamisme, la légèreté et la fluidité, ce qui n'empêche pas une écriture rythmique très complexe, très recherchée, et ce donc dès ce premier mouvement. Premier mouvement qui s'ouvre sur un chant profondément russe à la clarinette qui s'étend sur quelques mesures. Les cordes s'élancent ensuite dans un tempo rapide sur lequel le piano fait une entrée percussive.

traduire donc l'évolution de l'ombre vers la lumière. On écoutait il y a quelque temps le cinquième mouvement dans nos grands concerts. Eh bien, voici maintenant le deuxième. Il est un petit peu plus tourmenté.

0: Le deuxième mouvement de la symphonie numéro 5 de Gustav Mahler, l'orchestre philharmonique de Radio France, dirigé par Tarmo Peltokoski. C'était un concert daté du 16 janvier 2025 à la Maison de la Radio et de la Musique.
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0: Bienvenue dans nos grands concerts sur France Musique. Alors, on écoutait tout à l'heure un extrait de la symphonie numéro 35 de Mozart. Voici à présent un extrait de la symphonie numéro 36, qui est composée en 1783, surnommée la symphonie Linz, qui est la ville là où elle est composée, en Autriche. On retrouve Tarmo Peltokoski. Cette fois-ci, il est à la tête de la Philharmonie de chambre allemande de Brême.

Le deuxième mouvement de la symphonie numéro 36 en ut majeur de Mozart, Tarmo Peltokoski à la tête de la Philharmonie de chambre allemande de Brême. Alors nous allons à présent retrouver l'orchestre philharmonique de Radio France, toujours sous la direction de Tarmo Peltokoski, dans une œuvre de Witold Lutosławski. Il s'agit d'une œuvre qui s'intitule Grave et sous-titrée Métamorphose. C'est une œuvre à l'origine écrite pour violoncelle et piano, créée en 1981 au musée national de Varsovie, en hommage à Stefan Jaroszynski, musicologue polonais qui avait consacré une grande part de ses recherches à Debussy. La version pour violoncelle et orchestre est créée un an plus tard. Et donc la pièce de Lutosławski est une pièce très courte qui s'ouvre sur les quatre premières notes de Péléas et Mélisande, l'opéra de Debussy. C'est un motif qui va être ensuite métamorphosé pour finalement revenir au motif initial à la fin de l'œuvre. Je vous propose donc de découvrir cette œuvre grave, Métamorphose de Lutosławski, et en soliste, c'est la violoncelliste Sol Gabetta.

Grave métamorphose de Witold Lutosławski. On entendait Sol Gabetta au violoncelle, l'orchestre philharmonique de Radio France dirigé par Tarmo Peltokoski. Je vais y arriver. C'était un concert donné le 27 novembre 2022 à la Maison de la Radio et de la Musique. Rupture de style radical à suivre, la musique du compositeur et trompettiste allemand Oscar Böhme. On va entendre sa danse russe dans un arrangement signé Tarmo Peltokoski, qui est également à la direction.

Une danse russe signée Oscar Boimeux. On entendait Matthias Hofs à la trompette, la Philharmonie de chambre allemande de Brême, dirigée par Tarmo Peltokoski, qui signait aussi l'arrangement. Pour finir, je vous propose de retrouver l'un de nos solistes de tout à l'heure, le pianiste Nikolaï Louganski, qu'on écoute dans la musique de Beethoven.

0: Le premier mouvement de la sonate pour piano numéro 17 en ré mineur de Beethoven, sonate appelée La Tempête, on écoutait le pianiste Nikolaï Louganski. C'est ainsi que se referme notre émission. Merci pour votre écoute. Vous pouvez retrouver cette émission pendant un mois sur le site de France Musique et sur l'application Radio France. Merci à notre équipe du jour, à la technique Adelino Mello, Benjamin Orgeret à la coordination et merci à Emmanuel Lacaze, notre attaché de production. Je vous retrouve demain à 11h30. On poursuivra notre série sur les musiciens des orchestres de Radio France. Cette fois-ci, on écoutera Nicolas Balderou, première clarinette solo du Filard, à retrouver aux côtés de son orchestre, mais aussi aux côtés du pianiste Bertrand Chamaillou ou encore du violoniste Renaud Capuçon. Rendez-vous demain à 11h30. Et tout de suite, c'est Anne Montaron que vous retrouvez pour Création Mondiale. Je vous souhaite une très bonne journée à l'écoute de France Musique.
1: Ako po si Feliz Andreas Macahis mula sa Pilipinas. Isa po akong kompositor at kasalukuyang nakatira sa Graz at Madrid.
2: C'est dans la langue nationale des Philippines, le Tagalog, que la compositrice Félix Macahis se présente chaque jour dans Création Mondiale. Félix vit aujourd'hui entre Madrid et Graz, mais elle doit beaucoup à son pays natal. Elle puise dans l'histoire des Philippines et dans ses musiques traditionnelles de multiples sources d'inspiration. C'est le cas de Echo Monde, la suite de miniatures que nous allons découvrir cette semaine dans la version de l'ensemble L'Imaginaire. Le titre de cette création fait référence à la pensée d'Édouard Glissant et à un ouvrage en particulier, sa poétique de la relation. Aujourd'hui lundi, premier tableau de ces éco-mondes traversés par l'idée de tissage entre les trois instruments, flûte, saxophone et piano, et les voix des musiciennes.
1: For this piece,
2: cette première miniature est centrée sur la relation entre les trois instruments. Dans leur tentative de créer un seul fil, une fibre, tibla en tagalog. Mais à l'intérieur même de ce fil, il y a des microfils. Et j'essaie ici d'amener chaque instrument à entrer en connexion avec les autres instruments, puis avec la voix.
1: And then, with the voices.
2: The first piece. Cette première pièce est plus calme et subtile que les autres.
1: But in the first piece, it presents
2: elle expose les matériaux qu'on va retrouver plus tard dans les autres mouvements,
1: okay. So, we will hear
2: sous
1: some
2: forme d'écho
1: from the first piece
2: de la première pièce.

0: Keiko Murakami et Vichari Cruz, Carolina Santiago, alias l'ensemble L'Imaginaire, interprètent du premier mouvement de Écomonde, une page toute neuve de la compositrice Félice Makahis. Dans cette suite pour trois instruments et électroniques, la compositrice poursuit une route forte, engagée depuis déjà quelques temps, l'idée de créer des espaces imaginaires pour défendre les sensibilités décoloniales. La voix et le texte surgissent souvent dans ses œuvres récentes, même lorsqu'elle écrit pour des instruments, car la compositrice, également chercheuse en musicologie, s'intéresse beaucoup au chant épique traditionnel des Philippines. Deuxième pièce du puzzle, deuxième tableau des Écomondes de Félix Makahis, demain.
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4: C'est l'heure de retrouver Christian Merlin pour Au cœur de l'orchestre, il est 13h.

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1: Bonjour à tous, bienvenue au cœur de l'orchestre, dans mon panorama des pionniers des orchestres baroques qui ont ressuscité les instruments d'époque. J'en suis déjà au 12e épisode. Le précédent portait sur les héros de la trompette naturelle. Il me reste à faire un sort à un instrument tout à fait fascinant qui a été souvent confondu avec la trompette d'ailleurs. Mais on va voir que c'est plus compliqué. C'est le cornet à bouquin. On va prendre le temps de faire connaissance avec lui et ceux qui l'ont remis au goût du jour. Mais avant cela, il faut au moins que je vous fasse entendre, ne serait-ce que pour que vous compreniez comment il a pu être en concurrence, non pas tant avec la trompette, mais avec le violon, pour son charme et son legato.

Un des plus grands redécouvreurs du cornet à bouquins, Bruce Dickey, jouait ici le début de la deuxième sonate de Giovanni Battista Fontana, compositeur et violoniste du début du XVIIe siècle. Vous avez peut-être été frappé par le côté crooner de cet instrument qui a été pendant un siècle environ une diva, l'instrument à vent le plus populaire, pour certains même le roi des instruments, avec au départ une utilisation surtout dans la musique sacrée ou dans les cérémonies officielles, quand les rois étaient accompagnés de leurs musiciens. Pour François Ier, c'était la grande écurie, eh bien, il y avait des cornets. Et ils étaient capables de jouer en plein air avec une sonorité très claire et projetée. Écoutez par exemple comment le regretté Denis Raisin d'Adre a reconstitué, avec son ensemble Douce Mémoire, les musiques qui ont pu être jouées au camp du Drap d'Or en 1520 pour les négociations entre François Ier et Henri VIII d'Angleterre. Ça a été un échec diplomatique, mais chacun des deux rois a voulu faire étalage de puissance et de luxe, et pour ça, il fallait du cornet. Ici, c'est Eva Godard qui en joue.

Ressuscité par l'ensemble Douce Mémoire, c'était tout à fait le genre de fanfare que François Ier et Henri VIII pouvaient entendre au camp du Drap d'Or entre deux négociations de paix, avec un cornet à bouquin. Je ne sais pas si j'ai eu raison de mettre le cornet dans ma série sur les orchestres baroques, car ce n'est pas à proprement parler un instrument du baroque, mais de la Renaissance. Il a été au sommet de sa popularité entre 1550 et 1630, mais après, il est en perte de vitesse, supplanté par le violon. C'est pourquoi vous ne le trouvez pas chez Vivaldi ou Handel. Mais Monteverdi, qui est à la fois le premier baroque et encore un homme de la Renaissance, en met dans son opéra L'Orfeo, il en veut même deux, notamment pour compléter les trompettes dans la fameuse toccata qui appelle au début les spectateurs à gagner leur place, un peu comme les trois coups. Dans la version pionnière d'Arnoncourt, les trompettes jouent avec sourdine, d'où le son nasillard souhaité par Monteverdi.

C'était un de mes pionniers de la trompette naturelle dans l'épisode précédent, tout comme Edward Tarr, qui ont aussi enseigné le cornet. Mais enfin, qu'est-ce que c'est que ce cornet à bouquin dont je vous parle depuis tout à l'heure et dont je ne vous ai même pas dit à quoi il ressemblait? C'est un instrument à vent, courbe, un peu comme une corne animale, sauf qu'il est en bois, mais en bois recouvert de cuir ou de parchemin. Et l'on a percé des trous dedans, comme une flûte à bec. 6 trous plus 1 pour le pouce. Mais ce n'est pas tout. On lui a ajouté une embouchure externe, ce qui cette fois le rapproche de la trompette, bien qu'il soit en bois. Cette embouchure est en corne animale, parfois en ivoire. Et c'est elle qui donne son nom français à l'instrument, car ce bouquin, vous imaginez bien qu'il n'a rien à voir avec un livre, c'est un dérivé du latin « bucca » ou de l'italien « bocca », la bouche, un cornet à bouche, autrement dit, car doté d'une embouchure. Mais attention, ne le réduisez pas à un instrument de fanfare pour les cérémonies officielles. C'était un instrument soliste, virtuose, et dans les années 1980, celui qui a remis à l'honneur cette virtuosité a été un Américain, né en 1949, Bruce Dickey, avec qui nous avions commencé l'émission, mais maintenant, on va l'écouter un peu plus longtemps.

Les musiciens qui ont ressuscité le cornet à bouquin au XXe siècle sont, en gros, soit trompettistes, soit flûtistes, à bec. Les premiers sont familiers de l'embouchure, les seconds habitués aux trous dans le bois. Bruce Dickey, que vous entendiez à l'instant dans la canzone à 4 d'Ippolito Tartalino, venait de la trompette. Et puis, il a étudié la musique ancienne à Bâle, à la Schola Cantorum Basiliensis, où il a été séduit par la flûte à bec. Et c'est son professeur de trompette, Edward Tarr, qui lui a donné ses premières leçons de cornet. Il dit avoir mis du temps à l'apprivoiser, notamment cette forme courbe qui le rend apparemment difficile à tenir quand on n'est pas habitué sans le faire tomber. Et puis, Bruce Dickey en est devenu un des plus grands maîtres. Il s'est fixé pour objectif de rappeler combien le cornet a été considéré comme le roi des instruments, en particulier pour sa proximité avec la voix humaine. Alors écoutez Bruce Dickey dialoguer avec une soprano, Anna Blagicova, dans ce Sumi Regis Puerpera de Carissimi.

Alors, on ne va pas se mentir, cette version n'est pas authentique. Hein. Cette cantate de Carissimi était à l'origine pour deux sopranos et c'est le cornettiste Bruce Dickey qui, en 2011, s'est fait plaisir en proposant cet arrangement pour soprano et cornet à bouquin, histoire de montrer la proximité entre son instrument et la voix humaine. Bruce Dickey a fondé son propre ensemble, le Concerto Palatino, et on va l'entendre justement ici, jouant au cornet, une des plus belles chanson de la Renaissance, Mille regrets, la chanson préférée de Charles Quint, c'est la version de Josquin des Prés qui est jouée par Bruce Dickey.

0: Mille regrets de Josquin des Prés dans un arrangement pour cornet à bouquin et ensemble instrumental joué par Bruce Dickey. Il était mon pionnier du jour dans la redécouverte de cet instrument plus populaire que le violon au XVIIe siècle. Même Marie Grou a le droit de prendre des vacances. Un grand merci donc à Baptiste Dupin d'assurer cette semaine la réalisation d'Au cœur de l'orchestre avec le concours de Delphine Baudet à la technique. Et à demain pour d'autres histoires de cornet. C'est à 13h et c'est sur France Musique.
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4: Bonjour et bienvenue, voici les essentiels du chef d'orchestre, pianiste mais aussi compositeur Michael Tilson Thomas, né à Los Angeles en 1944, décédé à San Francisco le 22 avril 2026, donc à 81 ans, un Californien que l'on surnomme affectueusement MTT, ou plutôt MTT pour le dire à l'anglaise, et dont nous allons explorer la très abondante discographie en la suivant pas à pas au fil de sa carrière, des années 70 jusqu'aux années 2020. Et ça commence même en 1969, le 24 novembre 1969. Seiji Ozawa dirigeait l'orchestre symphonique de Boston dans Petrushka d'Igor Stravinsky. Et au piano, il y avait un Michael Tilson Thomas de 25 ans.

On entendait clairement la partie de piano dans cet enregistrement de Petrouchka d'Igor Stravinsky dans cette danse russe. Michael Tilson Thomas au piano avec l'Orchestre Symphonique de Boston dirigé par Seiji Ozawa, un orchestre qu'il connaissait particulièrement bien et qu'il commençait à diriger à cette époque, à la fin des années 60. Donc lui, qui avait vu le jour, je le disais, en 1944, le 21 décembre 1944, en pleine guerre à Los Angeles, d'une famille juive, d'une famille très connue dans le monde artistique, puisque Michael Tilson Thomas est petit-fils de chanteur, acteur, comédien du théâtre yiddish de New York. Boris Tomaszewski, son grand-père, qu'il n'a pas connu puisqu'il est mort en 1939. Et Bessie Tomaszewski, sa grand-mère, qu'il a connue jusqu'en 1962. Une famille d'artistes qui le pousse vers la musique, vers l'étude du piano. Et puis vers l'Université du Sud de la Californie où il va côtoyer Friedlin Wagner, petite fille de Richard Wagner. Richard Wagner, d'ailleurs, curieusement absent de la discographie de Michael Tilson Thomas, qu'on va donc explorer toute cette semaine avec aujourd'hui les années 70, en particulier et essentiellement avec l'Orchestre Symphonique de Boston, même si en 1971, il a été nommé directeur musical de l'Orchestre Philharmonique de Buffalo, qu'on écoutera en toute fin d'émission. Mais c'est d'abord un pianiste qui se fait connaître dans ce monde musical, avec ici Michael Tilson Thomas accompagnant le violoncelliste solo de cet Orchestre Symphonique de Boston, Jules Eskin, dans la sonate en ré mineur de Claude Debussy.

Le prologue de la sonate en ré mineur de Claude Debussy pour violoncelle et piano avec le violoncelle solo de l'Orchestre symphonique de Boston en 1970. Jules Eskin avec au piano Michael Tilson Thomas qui dirige régulièrement à cette époque l'Orchestre symphonique de Boston, orchestre prestigieux, le BSO comme on l'appelle, qui faisait partie des Big Five, ces cinq grands orchestres américains qui font partie de l'élite avec New York ou Cleveland. L'Orchestre symphonique de Boston, fondé en 1881 et qui a connu parmi ses directeurs musicaux des gens comme Arthur Nikisch, Pierre Monteux, Serge Koussevitzky, Charles Munch, Erich Leinsdorf. À l'époque, c'est William Steinberg en 1970 qui est le directeur musical, mais du fait de problèmes de santé, de plus en plus, il cède sa place à son successeur, son futur successeur, Seiji Ozawa, qui sera le directeur musical de l'orchestre en 73, mais on fait très souvent appel dans ces années 70 au jeune MTT. Exemple, avec son premier enregistrement officiel pour Deutsche Grammophon en tant que chef d'orchestre, il s'agit de la première symphonie de Tchaïkovski qui est au programme, l'orchestre symphonique de Boston, dirigé par Michael Tilson Thomas dans le scherzo de cette partition, opus 13.

On entendait à la toute fin le violoncelle solo de Jules Eskind, justement. Dans cette première symphonie de Tchaïkovski, c'était le scherzo de cet opus 13 avec l'Orchestre symphonique de Boston, dirigé en 1971 par Michael Tilson Thomas. Voilà ce qu'on disait, ce qu'on écrivait Michael Steinberg, célèbre critique musicale de l'époque, redouté critique musicale, mais aussi éditeur de programmes. Plus de 30 ans après, je garde un souvenir extrêmement vivace et positif de l'arrivée à Boston de Michael Tilson Thomas. Dans l'ensemble, les années 60 n'avaient pas été une période heureuse pour le Boston Symphony. Charles Munch, que nous aimions tant, avait un charme fou mais manquait un peu de discipline et de zèle et il était parti en 62. Nous pensions et espérions que William Steinberg lui succéderait, mais les responsables des maisons de disques confièrent le poste à Erich Leinsdorf. Alors, ce fut le tour ensuite de Steinberg. Leinsdorf, bien sûr, a fait un bon travail, quelques moments mémorables, surtout pendant les étés à Tanglewood, mais l'alchimie entre Leinsdorf et les communautés musicales de Boston ne fonctionnait pas tout à fait. Puis ce fut le tour de Steinberg, cette tant trop tard, car entre-temps la santé de ce musicien scrupuleux et hautement estimé s'était gravement détériorée. C'est dans cette ambiance plutôt morose que débarqua à l'automne 69 le jeune Michael Tilson Thomas, âgé de 24 ans, avec sa silhouette filiforme, son énergie électrifiante, fin, cultivée. Il lançait les idées, les projets, les mots à un rythme vertigineux, agitait les bras, faisait voler sa chevelure et lévitait parfois au-dessus de l'estrade comme s'il cherchait à imiter Nijinsky dans le Spectre de la Rose. Par chance pour lui et pour Boston, le poste de chef assistant était vacant et Steinberg, qui avait vu Tilson Thomas diriger un concert à la tête d'un brillant mais éphémère orchestre de chambre, le Boston Philharmonia, au printemps de cette même année, conseilla au Boston Symphony d'y nommer le jeune homme. Petite précision, nous dit Michael Steinberg sur son nom, Michael Tilson Thomas, il utilise désormais ce nom de Tilson Thomas comme nom de famille double, mais à Boston, on l'appelait toujours, sauf par écrit, Michael ou même Mike Thomas. Fin de citation, Mike Thomas, donc, que voici à la tête de nouveau du BSO dans la deuxième symphonie du compositeur américain Walter Piston.

Le final de la deuxième symphonie de Walter Piston, compositeur américain que Michael Tilson Thomas a côtoyé, comme il a côtoyé de nombreux compositeurs, étant lui-même compositeur. D'abord, son maître en composition Ingolf Dahl, et puis Stravinsky en personne, Aaron Copland, qu'on écoutera également, Leonard Bernstein, bien sûr, Steve Reich, John Adams, les minimalistes qu'il a dirigés, ou encore William Schumann. Alors, ne pas confondre avec Robert Schumann. Robert Schumann, ça se termine avec deux N. William Schumann, il n'y a qu'un seul N à la fin de ce patronyme d'un compositeur né à New York en 1910 et à qui on doit un concerto pour violon qu'on va écouter ici. On retrouve le BSO, l'Orchestre Symphonique de Boston et MTT. BSO, MTT, les Américains aiment bien les initiales. Et au violon, c'est Paul Zukowski qu'on écoute sur France Musique.

0: Si un violoniste vous annonce qu'il va jouer le concerto de Schumann, vous êtes en droit de poser la question « Lequel ?» Lequel Schumann, Robert ou William? Eh bien ici, c'était William Schumann, concerto de 1949, interprété en 71 par le violoniste Paul Zukowski, cette musique de William Schumann, interprétée par l'Orchestre Symphonique de Boston sous la direction de MTT Michael Tilson Thomas.
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Par les rues et par les chemins, ça ferait un joli titre d'émission ça. C'est un extrait d'Iberia de Claude Debussy dans ces trois images qu'on entendait là, avec l'Orchestre Symphonique de Boston dirigé par Michael Tilson Thomas en 1971. Je vous propose une avancée chronologique dans la carrière de Michael Tilson Thomas jusqu'aux années 2020. Cela fait déjà plus d'une demi-heure que nous sommes ensemble et nous en sommes qu'à l'année 1971, c'est vous dire la densité de la matière avec ce chef d'orchestre et compositeur qui a côtoyé, je disais, des grands noms de la musique au XXe siècle comme Igor Stravinsky ou comme Leonard Bernstein. D'ailleurs, en 1981, Bernstein et Michael Tilson Thomas s'étaient mis au piano à quatre mains pour jouer le Sacre du Printemps en concert à New York. Un enregistrement pirate peut-être entendu sur Internet. Et puis sur Internet, on peut également voir ces émissions Keeping Score en gardant la partition. Ce sont des émissions de pédagogie comme l'avait fait Bernstein avec l'Orchestre Symphonique de San Francisco. Il explique par exemple les détails du Sacre du Printemps, Writer's Spring, en se plaçant notamment au Théâtre des Champs-Élysées. Ce sont des émissions absolument passionnantes. Et ce Sacre du Printemps, il en a laissé au moins deux enregistrements discographiques, l'un avec l'Orchestre Symphonique de San Francisco, qu'on écoutera plus tard dans cette série d'émissions. Et sa toute première version, c'est avec le BSO, l'Orchestre Symphonique de Boston. On va l'écouter ici en 1972, MTT, dans le début de cette partition qu'Igor Stravinsky a conçu en 1913, l'adoration de la terre sur France Musique.

0: Introduction, augure printanier, danse des adolescentes, jeu du rapt, ronde printanière, jeu des cités rivales, cortège du sage, et à l'instant danse de la terre sur France Musique. Vous venez d'entendre le premier tableau du Sacre du Printemps d'Igor Stravinsky, l'adoration de la terre, tel que Michael Tilsel-Thomas l'avait dirigé à la tête de l'Orchestre Symphonique de Boston en 1972. Certains des musiciens présents lors de cette session avaient connu Pierre Monteux, qui en 1913 dirigea la création du Sacre du Printemps au Théâtre des Champs-Élysées. Pierre Monteux, qui avait été directeur musical de cet orchestre de Boston entre 1919 et 1924, et qui avait enregistré le Sacre avec ce BSO dans les années 50.
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0: Alors on va rester dans le barbare russe avec la suite site de Sergueï Prokofiev. D'abord parce que c'est un écho en quelque sorte à ce Sacre du Printemps, mais aussi parce que cette partition, on va l'écouter dans deux versions très différentes. Une version entre guillemets conventionnelle, avec toujours l'Orchestre Symphonique de Boston. Et puis à la fin de cette série d'émissions, on écoutera l'Orchestre Symphonique de San Francisco, dirigé par MTT, en compagnie du groupe Metallica. Et oui, dans cette même suite site de Prokofiev.

trois ans après la création du Sacre du printemps de Stravinsky, donc en 1916. Prokofiev avait dirigé la création de la suite Sit, dont on écoutait un extrait avec l'Orchestre symphonique de Boston, dirigé par MTT Michael Tilson Thomas. Et donc rendez-vous vendredi prochain pour entendre cette même partition avec un groupe de heavy metal. En plus, Metallica jouant en compagnie de l'Orchestre symphonique de San Francisco. Alors voici maintenant sur France Musique quelques grammes de douceur dans ce monde brut avec l'Adagio Cantabile Spianotto du troisième concerto pour violon de Paganini. Michael Tilson Thomas et le BSO avaient accueilli le violoniste Henrik Schering.

19 janvier 1974, Heinrich Schering était en tournée aux États-Unis, proposant au public de Boston ce troisième concerto pour violon de Niccolo Paganini avec l'Orchestre Symphonique de Boston dirigé par Michael Tilson-Thomas. MTT, qui allait s'envoler pour Londres deux mois plus tard pour un projet alternatif, lui qui n'avait pas encore 30 ans, allait travailler avec Mahavishnu. Mahavishnu, c'est le nom que s'était donné le guitariste John McLaughlin pour un groupe légendaire qui s'appelle Mahavishnu Orchestra et qui, en cette année 1974, sortait un album intitulé Apocalypse dans lequel on entend un orchestre dirigé par Michael Tilson-Thomas. Voici sur France Musique Wings of Karma, les ailes du karma.

C'est un certain Michael Gibbs qui avait réalisé l'orchestration de cette musique de John McLaughlin, alias Mahavishnu. C'est Michael Till St. Thomas qui dirigeait en 1974 à Londres. Et au milieu, la partie jazz fusion qui nous permettait d'entendre bien sûr la guitare électrique de John McLaughlin nous permettait également d'entendre un violon électrique, et pas n'importe lequel, c'était celui de Monsieur Jean-Luc Ponty. Il s'agissait ici de Wings of Karma, un extrait de l'album Apocalypse, dont le producteur était George Martin. Et oui, le George Martin des Beatles. Voyez le monde que Michael Till St. Thomas avait côtoyé. Et lorsqu'on entend plus tard travailler avec Metallica, on se dit que ce n'était pas la première fois qu'il faisait ce genre d'expérimentation, Michael Till St. Thomas, qui devait aimer également beaucoup les expérimentations sonores de Charles Ives, compositeur du début du XXe siècle, connu pour ses juxtapositions mélodiques et harmoniques, comme dans cette partition intitulée Three Places in New England, qui nous permet de retrouver MTT et le BSO sur France Musique.

tout seul dans son coin, Charles Ives, agent d'assurance de sa profession, composait en rentrant chez lui dans les années 1910 des œuvres d'une stupéfiante modernité qu'on a redécouvert après la Seconde Guerre mondiale. Et Michael Tilson Thomas a régulièrement mis au programme de ses concerts, de ses enregistrements, les partitions de Charles Ives, notamment ses Three Places in New England, trois places en Nouvelle-Angleterre, comme ce deuxième mouvement, le camp de Putnam à Reading dans le Connecticut, évocation de Israel Putnam, qui était un général de l'armée américaine pendant la guerre d'indépendance. Et c'est l'Orchestre symphonique de Boston qu'on entendait là dans cette partition qui cite de nombreux chants patriotiques, notamment Yankee Doodle. George Gershwin, lui aussi, était très présent dans la discographie de Michael Tilson Thomas. En voici un exemple avec l'ouverture de Girl Crazy qui nous permet d'entendre l'orchestre dont il était directeur musical dans ses années 70, l'Orchestre philharmonique de Buffalo.

0: 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Vous avez peut-être reconnu certaines des chansons de George Gershwin dans cette ouverture de Girl Crazy qui nous permettait d'entendre en 1976 l'orchestre philharmonique de Buffalo sous la direction de son directeur musical Michael Tilson Thomas.
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0: Bonjour Lionel Esparza.
2: Bonjour François-Xavier Chomchak. MTT, deuxième.
0: Absolument, après Boston et Buffalo, demain nous serons à Los Angeles, Chicago, Londres, dans beaucoup de musique américaine, Gershwin, Copland, Charles Ives ou encore Steve Reich.
2: À demain.
0: À demain.
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2: Bonjour à tous. Un assez triste week-end. On a appris en effet la disparition de la soprano Felicity Lott. Nouvelle qui a laissé tout le monde fort désemparé tant elle était une personnalité admirée, aimée surtout. On revient sur sa carrière et sa personnalité dans cette émission qui lui sera consacrée. 16 heures en disque de légende, la troisième symphonie de Camille Saint-Saëns par Paul Paré. Mais tout de suite, hommage à Felicity Lott.

Felicity Lott avec à ses côtés l'un de ses grands complices, Graham Johnson dans Montparnasse de Francis Poulenc. Je voulais débuter cet hommage à Felicity Lott avec la musique française et en particulier celle de Poulenc pour laquelle elle a tant fait, où elle nous a émerveillés. Elle était assez inégalable dans ce répertoire où il faut à la fois les qualités vocales, la diction, l'élégance, le goût du mot, elle l'avait, l'esprit aussi. Elle ajoutait à tout cela la mélancolie, parce que dessous le rire, c'est une grande mélancolie que je crois, Felicity Lott. Je voulais aussi, dès le début de cette émission, entendre celui qui a été le compositeur central de sa première partie de carrière, Mozart. C'est avec lui et avec la flûte enchantée qu'elle a fait ses débuts à l'English National Opera en 1975. Elle avait 28 ans. L'artiste qui devait chanter Pamina était tombé malade et Felicity Lott, qui était la doublure, la remplaça au pied levé au tout dernier moment. Et puis, très peu de temps après, elle commença aussi au festival de Glyndebourne, qui fut si important pour sa carrière. Elle y chanta pendant quasiment un quart de siècle, avec entre autres l'un des chefs qui lui firent très tôt une confiance absolue, Bernard Haitink.

Félicity Lott en comtesse des noces de Figaro de Mozart, sous la direction de Bernard Haitink. Félicity Lott est née dans un milieu de musiciens amateurs qui aimaient sincèrement, et on peut le dire entièrement, la musique, avec une pratique très libre et spontanée. Elle-même commence le piano à 5 ans et puis elle se met au violon. Elle fera d'ailleurs par la suite beaucoup d'orchestre, même si c'était pas vraiment son truc. Côté voix, là encore, de manière naturelle, elle chante dans la chorale de l'église locale. Elle fait des spectacles scolaires dans le genre léger, comme le faisaient aussi ses parents, les opérettes de Gilbert et Sullivan, qui lui donnent ses premières émotions de scène. De ce côté-ci du Channel, on a complètement adopté Felicity Lott, bien sûr, mais il ne faut pas oublier que c'est une pure anglaise, de formation comme d'esprit. Donc rien d'étonnant, c'est avec Handel et son Messie qu'elle a fait ses premiers pas professionnels. On va l'entendre ici dans le Messie en duo avec une autre félicité, c'est Felicity Palmer.

0: Il pètera son troupeau comme un berger, le duo séraphique du Messie de Handel, chanté par Felicity Lott et Felicity Palmer, sous la direction de Charles Maqueras.
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0: On le sait, Felicity Lott fit beaucoup pour la mélodie française qu'elle pensait depuis la poésie. Elle alla même jusqu'à constituer des programmes de poètes, si j'ose dire. Au disque, il y en eut un pour Baudelaire, un autre pour Victor Hugo, où l'on trouvait ce petit joyau de Reynald Owen.

0: Si mes vers avaient des ailes, de Rinaldo Hahn, chanté par Felicity Lott avec Graham Johnson. La langue et la culture française furent présentes très tôt dans la vie de Felicity Lott. Il se trouve que sa mère adorait le français et elle obligeait très gentiment sa fille à le parler régulièrement à table. Une fois ses études secondaires achevées, la jeune fille s'est donc inscrite en licence de français à l'Université de Londres pour devenir interprète. C'était son idée première et c'est dans ce cadre-là, l'anecdote est devenue presque célèbre depuis, qu'elle s'est retrouvée en 1967 à Voiron, en Isère, pour parfaire son français et donner des cours. Comme elle avait un peu de temps, elle s'est inscrite au conservatoire de Grenoble, qui était tout près, pour s'occuper, en faisant du chant, puisqu'elle aimait ça. Et c'est là qu'elle a rencontré une professeure qui a changé sa vie, Elisabeth Maximovitch, qui, en l'entendant chanter, lui dit « Vous savez, si vous travaillez un peu, peut-être que vous pourriez arriver à faire quelque chose, comme une carrière dans le chant. » Et c'est comme ça que tout a commencé.
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Tu n'es pas beau, tu n'es pas riche, extrait de la Péricole de Jacques Offenbach, chanté par Félicity Lott. En concert, vous l'entendez avec l'orchestre de la Suisse romande, dirigé par Armin Jordan. Je crois que les deux s'adoraient, Jordan, Lott, c'était deux tendres et deux magnifiques musiciens l'un et l'autre, avec toujours un peu de larmes dans l'œil, ils se retrouvaient sans doute là-dessus. C'était également une grande Straussienne, Félicity Lott, grâce en particulier à Bernard Haitink, qu'on a déjà évoqué. C'est lui qui le premier lui a offert le rôle de la comtesse de Capriccio pour une tournée. Elle y fut immédiatement convaincante avec ce mélange de noblesse et de mélancolie des grands personnages straussiens, ce côté presque désabusé aussi, le second degré et l'ironie. Rapidement, Glyndebourne lui confie le rôle de Christine dans Intermezzo et puis en 1987, ce sera la maréchale du Chevalier à la Rose qui sera l'un de ses rôles de prédilection. Elle le chanta même sous la direction de Carlos Kleiber. On va la retrouver justement ici dans la scène finale de ce Chevalier, Félicity Lott avec Angelika Kirchschlager et Nathalie Dessay.

0: Le final du Chevalier à la Rose de Richard Strauss, chanté par Nathalie Dessay, Angelika Kirchschlager et Felicity Lott, dans une version dirigée juste pour le disque par Antonio Pappano.
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0: Dans Relax aujourd'hui, on écoute la voix chantée de Felicity Lott en hommage à la soprano dont on a appris le décès ce week-end. Si vous voulez sa voix parler, tellement attachante, on s'en souvient, mais vous trouverez plusieurs émissions sur le site de France Musique, en particulier les grands entretiens que lui avait consacrés Judith Chen il y a quelques années, et qu'on rediffusera d'ailleurs, pour le noter déjà, ce sera la semaine du 15 juin.

Felicity Lott en Elvire du Don Giovanni de Mozart sous la direction de Charles Maqueras. Mozart et Richard Strauss dont on a parlé, ce fut la première partie de la carrière de Felicity Lott, les années 70-80. Dans les années 90, s'approchant de la cinquantaine et bien consciente que sa voix changeait, elle infléchit son répertoire vers le léger. Il y eut quelques productions d'œuvres de Franz Lehár ou Johann Strauss, un album en 96, Felicity Lott s'amuse, dont vous vous souvenez peut-être. Et puis surtout, il y eut, grâce à Marc Minkowski, Laurent Pelly et Jean-Pierre Brossman, le fait qu'elle s'installa en Offenbach, si j'ose dire, avec la Grande Duchesse de Gerolstein. Mais auparavant, il y eut en 2000 le rôle-titre de La Belle Hélène, production mémorable du théâtre du Châtelet. Tout le monde s'en souvient, en tout cas ceux qui l'ont vu. Elle y était d'un charme et d'un abattage irrésistible, surtout quand elle nous parlait d'amour.

Amour divin, l'air d'Hélène, au premier acte de La Belle Hélène de Jacques Offenbach, chanté par Félicity Lott, avec les musiciens du Louvre et Marc Minkowski. Il nous faut de l'amour, n'en fut-il plus au monde? Tout le caractère de cette musique est un peu comme celui de Félicity Lott, qui était une personnalité rayonnante, toujours souriante, même s'il y avait, comme je l'ai dit, un fond de tristesse sans doute, et un rapport très particulier à la mort. Ainsi, Félicity Lott, il n'y a pas une semaine, lors d'un entretien à la BBC, annonçait qu'elle souffrait d'un cancer en phase terminale, ce qui supposait que ses jours étaient comptés. Et pourtant, je la cite, c'est incompréhensible. Alors que je suis si malade, je suis tellement heureuse en ce moment. Voilà ce qu'elle disait il y a quelques jours à peine. Je vous confirme cette émission avec l'un de ses grands disques, Les Illuminations, de Benjamin Britten.

0: Felicity Lott, avec l'orchestre de chambre anglais dirigé par Stuart Bedford dans les dernières mesures des Illuminations de Benjamin Britten. Ainsi s'achève notre hommage à Felicity Lott, décédée, je vous le rappelle, ce week-end à l'âge de 79 ans. Il est 16h.
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0: Notre légende du jour, c'est la troisième symphonie de Camille Saint-Saëns par Paul Paré.

Troisième mouvement de la troisième symphonie de Camille Saint-Saëns par Paul Paré, l'Orchestre symphonique de Détroit en 1957. Paul Paré naquit en 1886 au Tréport. C'est là qu'il a grandi, c'est là qu'il a pris la musique. Là aussi qu'il rencontra celui qui allait devenir un ami pour la vie, l'organiste Marcel Dupré. Ils étaient de la même génération, de la même année. Ils jouaient, déchiffraient très souvent, adolescents, à quatre mains à la tribune de l'orgue. Des décennies après, la carrière de Paul Paré le mena aux États-Unis, à Détroit, Detroit, vous préférez. Là, il rebâtit l'orchestre local et enfile une des premières phalanges américaines avec un répertoire très français, souvent porté au disque grâce au label Mercury, ce qui fait que beaucoup des plus beaux enregistrements des années 50 et 60 côté musique française ont été faits dans le Michigan. Lorsqu'il s'est agi d'enregistrer la troisième symphonie de Camille Saint-Saëns,

0: Camille Saint-Saëns, le final de la troisième symphonie opus 78 par les deux amis de jeunesse et de tribune, Marcel Dupré à l'orgue et Paul Paré à la baguette, l'orchestre symphonique de Détroit en 1957 pour le label Mercury. Un disque de légende à retrouver et podcasté sur le site de France Musique et sur l'appli Radio France.
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Un extrait d'Israël en Égypte de Mendel, chanté par Lawrence Kilsby, un ténor encore jeune. Il a 27 ans, mais on commence à le connaître, en France en particulier, puisqu'il a fait partie de l'Académie de l'Opéra de Paris, et puis se produit assez souvent avec Raphaël Pichon. Voix magnifique, on l'a entendu ici, il y a de la projection, du style. Je vous dirais bien que c'est une valeur montante s'il ne faisait déjà des merveilles. Eh bien, il sera tout à l'heure, Lawrence Kilsby, au Théâtre de l'Athénée, à Paris, 20h, programme de musique française ou d'américain à Paris. Paris est une fête, c'est le titre, si vous n'avez rien d'autre à faire, c'est vraiment votre concert du soir, je vous le conseille, 20h au Théâtre de l'Athénée.

0: Jean-Sébastien Bach, un extrait de la Passion selon Saint Jean, chanté par Lawrence Kilsby dans la toute dernière version de Raphaël Pichon. Un grand merci à Flora Sternadel et Emmanuel Morse-Duncan. Bonjour Aurélie Moreau.
1: Bonjour Lionel Esparza.
0: Bientôt à l'Opéra de Paris et tout de suite dans les stars du classique. Hein.
1: Tout à fait, c'est très bien résumé. C'est Simon Bitchkoff qui est dans les stars du classique dans quelques instants. Je vous dis à demain Lionel.
0: À demain.
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1: Bonjour à tous, soyez les bienvenus. Il est le prochain directeur musical de l'Opéra National de Paris. On aura bientôt le plaisir de retrouver en France le grand Semyon Bitchkoff, un musicien extraordinaire qui est à la fois un immense architecte et un merveilleux coloriste. Semyon Bitchkoff est né en novembre 1952 à Leningrad, aujourd'hui Saint-Pétersbourg. Il a d'abord étudié à la célèbre école chorale Glinka avant d'entrer au conservatoire de Leningrad dans la classe du célèbre pédagogue Ilya Moussine. Et puis il y a la France, avec laquelle il entretient une histoire déjà longue de plusieurs décennies, puisque sa femme est la pianiste française Marielle Labbec. Il partage donc sa vie entre Paris, la Côte Basque et les grandes scènes internationales. Et nous allons avoir le plaisir de l'entendre tout d'abord dans l'une des pages les plus brillantes tirées d'Eugène Onieguine de Tchaïkovski. Voici la célèbre polonaise du troisième acte.

La polonaise qui ouvre le troisième acte d'Eugène Onieguin, le superbe opéra de Tchaïkovski inspiré du grand roman en vers d'Alexandre Pouchkine. Et c'était l'enregistrement de Semyon Bychkov qui était à la tête de l'Orchestre Philharmonique de Berlin. C'était il y a tout juste 40 ans, en mai 1986. L'année précédente, en 1985, Semyon Bychkov avait donné un concert à Berlin avec le Philharmonique de Berlin, un concert qui avait profondément marqué les esprits. À l'issue de cette soirée, on lui propose la direction d'une tournée avec le Philharmonique de Berlin, toujours. C'était d'ailleurs la première fois qu'un chef invité se voyait proposer la direction d'une tournée. Et un an plus tôt, en 1984, Semyon Bychkov avait fait des débuts très remarqués également avec l'orchestre du Concerttrebouw d'Amsterdam. Cette rencontre donnera naissance à ce magnifique enregistrement de la 6e symphonie de Tchaïkovski que voici.

C'était donc le troisième mouvement de la sixième symphonie de Tchaïkovski, la célèbre symphonie qu'on appelle Pathétique, qui a été composée en 1893, quelques mois seulement avant la mort du compositeur. Et c'était la version de l'orchestre royal du Concertgebouw d'Amsterdam, dirigé par Semyon Bychkov. On se souvient aussi que Semyon Bychkov avait remporté en 1973 le premier prix du concours Rachmaninov de direction d'orchestre. Il avait 20 ans seulement. Ensuite, il devient l'un des jeunes chefs les plus recherchés de sa génération, des deux côtés de l'Atlantique. En 1983, il est naturalisé américain. Et puis, trois ans plus tard, en 1986, alors qu'on demandait à Herbert von Karajan à qui il pensait pour assurer sa relève à Berlin, le légendaire directeur musical du Philharmonique de Berlin ne cite qu'un seul nom. Il cite celui de Semyon Bychkov.

C'était le troisième mouvement de la 8e symphonie d'Antonín Dvořák, interprétée par l'Orchestre Philharmonique Tchèque, dirigé par Semyon Bychkov. Et il faut dire que Semyon Bychkov entretient aujourd'hui un lien très particulier avec cette formation mythique, puisqu'il est devenu en 2018 directeur musical et chef principal de l'Orchestre Philharmonique Tchèque. La collaboration a été particulièrement féconde et marquée ces dernières années par de grandes tournées à l'étranger et surtout par un cycle des symphonies de Gustav Mahler. Mais avec cet orchestre, il est malgré tout impossible de ne pas revenir aux racines mêmes de la musique tchèque. Alors voici maintenant une partition de Smetana, qui est le fondateur de l'école nationale tchèque. Je vous propose un extrait de l'un des poèmes symphoniques tiré du cycle Ma patrie. Nous écoutions Charka, c'est l'histoire d'une héroïne légendaire, à la fois guerrière et séductrice.

0: C'était Charka, troisième poème symphonique tiré du cycle Ma patrie de Smetana, interprété par l'Orchestre Philharmonique Tchèque, dirigé par Semyon Bichkov.
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0: Richard Wagner est un passeur de toutes les émotions humaines, nous dit Semyon Bichkov. Il se projette complètement dans ses personnages. Et Semyon Bichkov ajoute encore ceci. Pour moi, Wagner est, avec Bach, le plus puissant des compositeurs, mais il peut aussi être profondément déstabilisant par ses ambiguïtés. C'est vrai que chez Wagner, tout est grand, tout est très intense. Et nous allons justement retrouver Semyon Bichkov dans Lohengrin de Wagner. Lohengrin est l'opéra du chevalier Cygne qui nous raconte l'histoire mystérieuse d'un chevalier venu sauver Elsa de Brabant à condition qu'elle ne lui demande jamais son nom ni son origine.

Bénie soit celle qui s'avance, elle qui souffrit longtemps dans l'humilité, que Dieu la guide, que Dieu protège ses pas. Nous étions au deuxième acte de Lohengrin de Richard Wagner. On assiste ici à un immense cortège nuptial. Elsa s'avance vers la cathédrale pour épouser Lohengrin. Et puis ensuite, c'est l'arrivée d'Ortrud. Elle veut détruire le couple. Elle cherche à semer le doute dans l'esprit d'Elsa, notamment autour du mystère de Lohengrin. Qui est-il vraiment? D'où vient-il? Pourquoi refuse-t-il qu'on lui pose des questions? Et nous écoutions à l'instant le chœur de la WDR de Cologne, le chœur de chambre de Prague, le chœur de la NDR de Hambourg et l'orchestre symphonique de la WDR de Cologne. Et tous étaient dirigés par Semyon Bychkov. Semyon Bychkov, pour qui la direction d'orchestre est d'abord et avant tout un art visuel. Voilà ce qu'il nous dit. Il faut limiter la communication verbale au minimum, dit-il aussi. Quand on donne le signal de départ, on doit transmettre dans le même geste le tempo et le caractère de la pièce.

Et à l'instant, le caractère était un mélange de grandeur et d'inquiétude. C'était le final de la cinquième symphonie de Dmitri Chostakovitch, une œuvre composée en 1937 en pleine terreur stalinienne, à un moment où Chostakovitch joue littéralement sa survie. Et c'était la version de l'Orchestre Philharmonique de Berlin, avec toujours Semyon Bychkov à sa direction. Et je vous parlais plutôt d'une intégrale des symphonies de Gustav Mahler, une intégrale très remarquée, réalisée ces dernières années avec l'Orchestre Philharmonique tchèque, dirigé par Semyon Bychkov. Et c'est justement Semyon Bychkov qui nous propose un très beau texte de présentation pour cette intégrale des symphonies de Mahler. Il se demande pourquoi la musique de Mahler est devenue si essentielle aujourd'hui. Et sa réponse est très belle. Selon lui, il a fallu du temps, le temps de vivre individuellement et collectivement toutes les fractures du XXe siècle. Et Semyon Bychkov conclut ainsi : les prophètes arrivent toujours trop tôt, toujours en avance sur leur temps.

0: Adagietto, vraiment sublime, de la 5e symphonie de Gustav Mahler, interprétée par l'Orchestre Philharmonique Tchèque sous la direction de Semyon Bitchkov.
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0: Et avant de connaître tous ses succès en tant que chef d'orchestre, Semyon Bitchkov avait d'abord été formé comme pianiste. Il avait commencé le piano à l'âge de 5 ans à Leningrad et cet instrument ne l'a jamais vraiment quitté. La preuve avec cet enregistrement assez rare où on le retrouve au clavier aux côtés de Katia Labeck et Marielle Labeck dans le concerto pour trois pianos de Mozart.

C'était le rondo final du concerto pour trois pianos, Köchel 242 de Mozart, une œuvre composée en 1776, alors que Mozart n'a que 20 ans, et ce concerto est évidemment assez unique dans son catalogue, puisqu'il est écrit non pas pour un, mais pour trois pianistes. Mozart l'avait composé pour la comtesse Antonia Laudron, et pour ses deux filles également. Elles pratiquaient toutes les trois le piano, en amateur, et à l'instant c'était la version de Katia Labeck et Marielle Labeck au piano, aux côtés de Semyon Bitschkoff, qui dirigeait également du clavier l'Orchestre Philharmonique de Berlin. Et on sait aussi que Paris connaît très bien finalement Semyon Bitschkoff, puisqu'à la fin des années 1980, il avait succédé à Daniel Barenboim à la tête de l'Orchestre de Paris. Alors le voici maintenant à la tête de cet orchestre, le voici en 1992, extrait de la Rhapsodie espagnole de Maurice Ravel.

Feria, le final éclatant de la Rhapsodie espagnole de Maurice Ravel, une partition composée en 1907 dans laquelle Ravel invente une Espagne totalement rêvée et interprétée pour nous par l'orchestre de Paris dirigé par Semyon Bychkov. Et nous allons retrouver Semyon Bychkov et l'orchestre de Paris dans un tout autre univers, c'est celui du vérisme italien. Je vous propose un extrait de Cavalleria Rusticana de Pietro Mascagni, créé en 1890 et devenu en quelques mois seulement un triomphe dans toute l'Europe. Mascagni raconte ici la vie des gens simples dans un village sicilien où les passions amoureuses vont peu à peu conduire au drame. Touridou aime Lola, mais Lola est mariée à Alfio et Santuzza, elle, aime désespérément Touridou. Autant dire que tout cela va très mal se terminer.

Ainsi s'achève ce bref extrait de Cavalleria Rusticana, opéra en un seul acte de Pietro Mascagni, avec une distribution de rêves. À l'instant, nous écoutions Jesse Norman, qui était sans tout ça. Giuseppe Giacomini était tout ridou, et tous les deux étaient accompagnés par l'orchestre de Paris, placé sous la direction de Semyon Bychkov. Alors à Paris, comme partout ailleurs, Semyon Bychkov a laissé le souvenir d'un musicien précis, d'un musicien inventif, personnel, d'un homme affable, souriant, communicatif et vraiment très intelligent. Il possède vraiment toutes les qualités, ce Semyon Bychkov. Alors je vous propose qu'on se quitte avec sa version de la symphonie en ut de Georges Bizet. On le retrouve à la tête de l'Orchestre de Paris.

0: Allegro vivace final de la symphonie en ut de Georges Bizet, interprétée par l'Orchestre de Paris, placée sous la direction de Semyon Bychkov. Ainsi s'achève cette émission. Je vous remercie de votre fidélité aux stars du classique. Vous pouvez retrouver l'émission sur le site de France Musique, bien sûr, et je remercie toute l'équipe qui m'accompagnait, YouTube Diego Aclopès et Cécile Bonnet-Descloustres.
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0: Nous, on se retrouve demain à 16h30 et je vous souhaite une bonne soirée avec Nathalie Piollet. Bonsoir Nathalie.
5: Bonsoir Aurélie, ça va bien ?
0: Ça va pas mal et vous ?
5: C'est lundi, écoutez, on va se remettre dedans après de fortes émotions à Jazz sous les pommiers.
0: Je pensais que vous alliez me parler des fortes pluies, moi.
5: À ça, je veux juste oublier ce moment. À demain.
0: Allez, à demain.
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5: Bonsoir à tous, à toutes. Bienvenue, c'est Banzai. Ce soir, on se pose des questions.

En amour, il y a deux équipes. Il y a l'équipe de ceux qui profitent, qui ne se posent pas de questions. Et puis, il y a l'équipe de ceux qui raisonnent par anticipation et qui se posent plein de questions. Et bien, clairement, notre Chuck Willis, il fait partie de la deuxième équipe avec ce morceau. Ça n'est pas encore là, mais quand ça arrivera, qu'est-ce que tu feras quand ta baby te quittera ? Chuck Willis, on l'a un peu oublié aujourd'hui. Pourtant, c'est un chanteur qui avait une jolie carrière aux États-Unis dans les années 50. Il a une émission de télé à Atlanta. Il se produit sur scène avec un turban, ce qui lui permet de rafler le surnom de Shake of Shake. Il est signé chez Atlantic. Il y sort quelques bons hits au milieu des années 50. Celui-ci date de 1956. Il s'appelle What You Gonna Do When Your Baby Leaves You. Un an plus tard, en 57, notre Chuck Willis fait un carton absolu avec un morceau qui s'appelle C.C. Rider. C'est une reprise d'un thème qui n'est pas de lui, un thème qui existe aux États-Unis au moins depuis le début du XXe siècle et qui est enregistré depuis presque un siècle. Le premier enregistrement de C.C. Rider, c'est celui de Ma Rainey en 1924. Mais quand Chuck Willis le réenregistre en 57, ben il lui donne une seconde jeunesse et tout le monde va s'en emparer. Le voilà, ce thème, C.C. Rider. Vous l'avez compris, on a vraiment l'embarras du choix pour les versions. Le thème a été repris, chanté par toutes les générations, par tous les genres musicaux aux États-Unis. Moi, je vous propose d'entendre une version instrumentale d'abord, puis une version chantée avec deux époques totalement différentes, les années 60 et les années 90. On retrouve tout de suite le pianiste Ray Bryant pour les années 90, en 99. Il est en trio, Ray, avec à ses côtés Ray Drummond à la basse et Kenny Washington à la batterie, dans sa version très très blues, où s'invite l'harmonica de Hugh McCracken, C.C. Rider dans Banzai, plutôt deux fois qu'une.

C'est Banzaï sur France Musique avec deux versions de CC Rider dont on parlait tout à l'heure avec Chuck Willis qui enregistre sa version. En 1957, le morceau cartonne et c'est grâce à la version de Chuck Willis que ce morceau se retrouve sous les doigts dans les souffles de multiples musiciens. À l'instant, Donald Byrd, après une version en trio par le pianiste Ray Bryant, à l'instant, Donald Byrd, en pleine forme, le trompettiste, au milieu des années 60, dans ce disque qui s'appelle Up with Donald Byrd, qui est l'un de mes disques préférés de Donald Byrd. Et à chaque fois que je le passerai dans Banzaï, je vous signalerai que c'est l'un de mes disques préférés de Donald Byrd. C'est un disque dans lequel on croise un nombre invraisemblable de vedettes à ses côtés. Il y a Kenny Burrell à la guitare, il y a Herbie Hancock tout jeune au piano, il y a ce chœur gospel donc dans cette version de CC Rider. Un petit mot sur les paroles quand même de ce morceau qui existe, on l'a dit, depuis plus d'un siècle, qui a été enregistré la première fois dans les années 20 par Mary Rainey. Les paroles sont assez anecdotiques. Regarde ce que tu as fait, CC Rider. Tu m'as fait tomber amoureux de toi et maintenant ton amoureux, ton loving man, il est parti. C'est assez simple, mais c'est très efficace. Ça sert à rien de le chercher, ça sert à rien de l'appeler, mais on va écouter quand même un chant d'appel pour peut-être ramener l'amoureux, un chant d'appel qui date de la même période, années 60, la même année d'ailleurs, 1964. C'est le vibraphoniste Johnny Little avec Milton Harris à l'orgue à ses côtés, Bob Crenshaw à la basse, William Hinnant à la batterie, et un percussionniste, Willie Rodriguez. 1964, il sort cette année-là, Johnny Little, son sixième disque, plein de trouvailles, plein de petite touche de modernité dans cet album, à l'image de ce morceau qui ouvre le disque et qui donne son nom au projet, The Village Caller.

Quel cirque et des cirques comme cela, on en veut tous les soirs. Circus, c'est le nom de ce morceau du saxophoniste Walter Smith III, saxophoniste de Houston, Texas, qui enregistrait cet album en 2026 avec son trio, le bassiste Joe Sanders et le batteur Kendrick Scott. Le disque s'appelle Trio Volume 2, c'est la suite du disque Trio sorti en 2018. Et il y a deux invités dans l'album, alors pas sur cette piste. La piste, c'est vraiment le trio, mais sur les autres morceaux, on peut croiser Branford Marsalis et Ron Carter pour cette troisième sortie chez Blue Note pour Walter Smith III. On va rester près du chiffre 3. Voilà un autre trio, piano, contrebasse, batterie, cette fois. Le trio formé par le pianiste Marc Pernoux, avec Marco Muller à la contrebasse et Cyril Régamé à la batterie. Marc Pernoux, c'est un pianiste suisse qui, en 2020, composait cet album La Nuit, dans la chaleur de l'été. L'album s'appelle Morphée, il est sorti chez Neuklang, 8e disque sous son nom et 5e album avec ce trio. C'est dire s'ils se connaissent bien, on va les entendre tous les trois dans ce morceau qui sonne pas nuit, qui sonne plutôt jour, il est très énergique, beaucoup de vibrations positives. Ça s'appelle The Reb.

Oui, c'est la vraie fin de ce morceau en suspension. Ça nous laisse le temps de reprendre notre souffle parce qu'on a beaucoup dansé avec Rebecca Vassmant, une musicienne et productrice de Glasgow qui est très fière de sa ville. Elle se lançait en 2021 avec son premier album intitulé With Love from Glasgow, disque dans lequel elle avait invité plein de musiciens et musiciennes écossais, écossaises pour venir jouer chez elle dans ses studios pour montrer l'énergie et la vitalité de la scène jazz de sa ville. Elle revenait ensuite, Rebecca, en 2022 avec cette EP, Dance Yourself Free, EP dans lequel elle invitait la chanteuse Emily Boyd, là, c'est elle qu'on entendait au micro. Il y a aussi Harry Ware au saxophone et Graham Costello à la batterie dans ce titre avec une énergie Broken Beat, c'est ce qu'elle souhaitait. Elle souhaitait faire que le Broken Beat et le jazz rentrent en collision. Et je cite ses propos. On l'a dit, à la batterie, il y a Graham Costello. Graham, c'est un autre joli représentant de cette scène jazz écossaise d'aujourd'hui. Il évolue depuis une bonne dizaine d'années avec son groupe Strata, qu'il monte au milieu des années 2010. Je vous propose qu'on le retrouve en 2021 dans un album intitulé Second Lives, qui sortait chez Gearbox. On va se plonger dans l'une des pistes les plus nerveuses, les plus impétueuses de cet album. Pourquoi j'utilise comme ça ce mot impétueuse ? Parce qu'il est joli et parce que le morceau s'appelle Impetu.

Une danse cosmique signée Bekim Selekou, c'est un pianiste sud-africain qui s'installe à Londres dans les années 70 et qui perce là-bas parce qu'il devient dans les années 80 le pianiste maison du club Ronnie Scott. Et c'est grâce à ses engagements réguliers qu'il va se faire repérer. C'est comme ça qu'il lancera sa carrière sous son nom. Il sort un premier disque au début des années 90 et ça marche très très bien puisqu'il se retrouve nominé au Mercury Prize. Nous, on le cueillait en 2003, Bekim Selekou, avec cet album Beyond the Stars, qui est un disque en piano solo, avec à l'intérieur ce Cosmic Dance, un album qui est resté inédit jusqu'en 2021, l'année à laquelle le label anglais Tapestry Works a décidé enfin de publier cet album. Et le livret de cette réédition est signé d'ailleurs par un autre grand nom du piano sud-africain, Ndoudouso Makatini. C'est un pianiste sud-africain d'aujourd'hui, une des grandes étoiles du label Blue Note. Et c'est à lui, à son toucher de velours, qu'on a décidé de confier notre fin d'émission. Le voilà, Ndoudouso, en 2022, dans son 10e disque, In the Spirit of N2. Un disque qui marquait son entrée dans la branche africaine du label Blue Note, Blue Note Africa. On va l'entendre dans cette ballade qui s'appelle Mama, et à ses côtés, au chant, il y a sa femme, Omagugu Makatini.

0: Mama, Omagougou et Ndoudousso Makatini, le pianiste et sa femme, la chanteuse Omagougou Makatini, dans ce morceau qui date de 2022 que vous retrouverez dans cet album Blue Note qui s'appelle In the Spirit of N2. Et si vous voulez rester dans l'esprit de Banzai, je vous rappelle que toutes nos progs sont accessibles sur la page de l'émission sur francemusique.fr et sur l'application Radio France. Merci à Victorien Hodge, Gérard Chan et Emmanuel Lacaze. Je vous souhaite une bonne soirée sur France Musique. 19h, voilà Nicolas Pomaret au cœur du jazz. Bonsoir Nicolas.
1: Et bonsoir Nathalie Pionnet.
0: J'essaye de fouiller, de regarder un petit peu autour de vous, puisqu'il y a plein de disques, mais je n'ai pas d'indice sur le programme de ce soir.
1: J'ai une vision artistique du rangement.
0: Vous avez... Ah oui, j'ai la même, alors vous voyez mon bureau, à quoi il ressemble.
1: Et oui, parce qu'il y a un certain nombre d'albums que l'on a en physique, et puis il y en a certains que l'on a simplement, ce sont des fichiers numériques. Là, c'est le cas en l'occurrence, et je vous emmène en Finlande.
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1: Aujourd'hui, à la une, bonsoir à toutes et tous et bienvenue, je vais quand même vous dire bonsoir, au cœur du jazz avec aujourd'hui, à la une, la chanteuse et compositrice finlandaise Selma Savulainen, dont le deuxième album In the Shade vient de sortir sur le label londonien Whirlwind Recordings. Le titre In the Shade, qui signifie à l'ombre, vient du fait où un jour, elle essayait d'écrire dans un appartement baigné de soleil à Paris et elle avait alors l'impression que le soleil venait la surveiller tous les jours. Est-ce que tu fais le boulot? Es-tu occupée à rêver ou à travailler? Et nous dit-elle, j'avais l'impression de participer à une conversation entre l'intérieur et l'extérieur. Selma Savulainen. There...

attirance de l'extérieur et nécessité de la mobilisation intérieure, telle est la tension qui domine In the Shade, le deuxième album de la chanteuse, compositrice, autrice finlandaise Selma Savolainen, qui signe donc tous les textes, toutes les musiques sur cet album. Des paroles d'ailleurs qui explorent des thèmes puissants de l'identité, de l'appartenance, mais aussi de l'autonomie. À ses côtés, des amis de longue date, le trompettiste Tommy Nicou, Max Sanger et lui aux clarinettes, clarinette et clarinette basse, et également à la flûte. Thomas Keskisanti est au clavier, à la basse c'est Eero Tikainen et Oko Samatoimen est à la batterie. Selma Savolainen sur le titre Last Summer.

0: des influences pop électro sur cet album de la chanteuse et compositrice finlandaise Selma Saivolainen. C'est un peu inspiré de Björk, forcément. C'est du jazz contemporain. Elle sera en concert en Finlande, particulièrement à Helsinki, dans les semaines à venir.
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0: Et nous, chers auditrices, chers auditeurs, nous avons des invitations pour vous du côté de la Moselle pour le Marly Jazz Festival, 22e édition du 21 au 24 mai. Il y a des invitations pour les 4 soirées de ce festival en compagnie de James Carter, Richard Galliano, Antonio Lizzana, Nicolas Folmer ou encore Estelle Perrault. Ben, vous précisez bien la date de la soirée que vous privilégiez, éventuellement et les artistes aussi que vous souhaiteriez allez voir sur l'onglet Contacter l'émission de la page Au cœur du jazz sur le site francemusique.fr. Un festival donc qui commencera ce jeudi 21 mai avec la chanteuse Estelle Perrault en quintette.

Estelle Perrault, la chanteuse, et Nicolas Folmer, le trompettiste, pour ouvrir jeudi 21 mai la 22e édition du Marly Jazz Festival. Vendredi 22 mai, il y aura un hommage à Jeff Buckley, suivi du concert du saxophoniste et chanteur espagnol Antonio Lizana, Dominique Gatto et Richard Galliano pour samedi 23, Claire Chucky Jack Quartet et James Carter Organ Trio. C'est dimanche 24, nous avons des invitations. N'hésitez pas, si vous êtes dans l'Est de la France, objet contacter l'émission de la page Au cœur du jazz sur francemusique.fr.

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Antonio Lizzana, Richard Galliano et James Carter seront tous présents au Marly Jazz Festival 22e édition entre ce 21 et ce 24 mai. Nous avons des invitations pour toutes les soirées. Précisez bien quels jours et quels artistes sur onglet contacter l'émission au cœur du jazz francemusique.fr. Vous signalez aussi que dans les groupes, dans les jours à venir, les groupes qui vont jouer comme Éveil, l'album Éveil du groupe du Sextet Grise, ce sont des Lyonnais, ils seront demain au Sunset à Paris, ils seront ce dimanche 24 mai à Villeurbanne dans le cadre des 24 heures de l'INSA. Quant au quintet Fustige, ils présenteront leur album The Virples of Existence ce mercredi 20 mai au Jazz Club dans le 13e arrondissement de Paris. Il est 19h27 exactement sur France Musique. Si vous nous rejoignez, soyez les bienvenus au cœur du jazz avec à la une chanteuse finlandaise. Et ben, je vous propose de rester parmi les musiciens scandinaves, les musiciennes scandinaves, avec l'album de la violoniste Lynn Cruz qui nous vient du Danemark. Son album vient de sortir, ce label continue au jazz, avec Hervé Samb à la guitare, Gilles Cocard à la contrebasse, Arnaud Dolmen est à la batterie, et ils seront au concert le 15 juin prochain à la Maison du Danemark à Paris.

Lynn Cruz, Hervé Samb, Gilles Cocard, Arnaud Dolmen. C'est l'album Four Worlds qui vient de sortir. Et après la Finlande, le Danemark, voici venir la Norvège, un duo qui collabore depuis 2013, mais ils sont véritablement en duo. Ils travaillent tous les deux ensemble depuis 2022, notamment sur cet album I Remember Oranges qui vient de sortir sur un nouveau label, le label Sval. Et c'est la rencontre entre la chanteuse norvégienne Cyril Malmedal Holge et le pianiste et compositeur Kjetil Mulelid qui donne lieu à ce duo, plus quelques invités, notamment le trompettiste et au bugle Mathias Hegg.

Le duo norvégien Kjetil Mjølid au piano et Cyril Malmedal au gueux à la voix. Nous quittons les terres septentrionales pour des terres plus australes avec une australienne, Nichla Smith, chanteuse et pianiste. Un album avec un titre assez long, It's Getting Late, You'd Better Go Home. Il se fait tard, tu ferais mieux de rentrer chez toi. Pourquoi pas? C'est en tout cas un album qui est sorti comme la une du jour sur ce label londonien Whirlwind qui propose des belles choses, un peu orientées vers quelque chose d'un peu plus pop, mais en tout cas c'est le jazz londonien actuel aussi. Et cet album, elle a écrit dans une période de troubles émotionnels dans sa vie, une période de carrefour, notamment le fait de rester dans sa maison d'adoption britannique ou de retourner dans son pays natal en Australie. D'où les thèmes universels que l'on peut retrouver dans cet album, de l'appartenance, de l'absence, de la proximité ou encore de la séparation. Un album qu'elle a conçu en collaboration avec le producteur et claviériste Chris Hyson. Nichla Smith.

0: Nishla Smith pour l'album Il se fait tard, tu ferais mieux de rentrer chez toi. Bah, restez avec nous, quoi qu'il en soit, que vous soyez chez vous ou pas. On va terminer l'heure ensemble et vous annoncer déjà dans un premier temps que les gagnants pour le Marly Jazz Festival le jeudi 21 mai, concert d'Estelle Perrot, quintette et Nicolas Folmer, il s'agit de Alain Zambo et Jean-Michel Deray. Pour le samedi 23, Dominique Gâteau et Richard Galliano, les gagnants et gagnantes sont Patricia Mépoulet et Sébastien Mercet. Et si vous avez bien entendu, ça veut dire qu'il nous reste encore des places pour le vendredi 22 et pour le dimanche 24.
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0: Le standard de la semaine, 19h et presque 44 minutes sur France Musique. C'est un standard brésilien que je vous propose. Nous sommes en début de semaine, mais le titre signifie du samedi au dimanche, de Sábado para Domingos. C'est Hermeto Pascoal qui a fait cette composition en 1987, qui a été interprétée en 2021 dans l'album Yatra par le pianiste Salomão Soares et la chanteuse Vanessa Moreno.

De Sabado, Bla Dominguinos de Samalao, Choales au piano et Vanessa Moreno à la voix. Du côté de la Moselle, ça continue à jouer puisque Gilles Houpert a gagné des invitations pour le vendredi 22 mai et Elouan Mercé pour le dimanche 24 mai. Nous terminons cette émission avec une dernière découverte signée du saxophoniste Kazuki Yamanaka. C'est son troisième album studio, mais il considère que c'est peut-être un peu le premier pour lui qui voit un peu plus clair dans sa vie. Rappelez-vous, pour la une du jour, je vous disais que c'était tout ce travail entre l'extérieur et l'intérieur. Et bien lui, dans son album Humanity, nous dit un petit peu la même chose. C'est-à-dire que la musique vient d'un lieu intérieur, mais je la considère comme quelque chose à partager. Kazuki Yamanaka au saxophone soprano sur le titre que nous avons écouté, Russ Lossing au piano, Cameron Blown à la basse et Billy Mintz à la batterie.

Les larmes d'Hiroshima sur l'album Humanity du saxophoniste Kazuki Yamanaka. Nous terminons cette émission, comme il se doit, avec la une du jour, à savoir l'album In the Shade de la chanteuse finlandaise Selma Savolainen.

0: Au cœur du jazz, c'est terminé pour aujourd'hui. Merci à vous toutes et tous pour votre écoute. 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Nous, on se retrouve demain à 19h en direct avec à la une le flûtiste et chef d'orchestre Christophe Del Sasso en compagnie de la chanteuse et saxophoniste Shekina Rhodes à 19h sur France Musique.
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0: France Musique, il est 20h et nous avons le plaisir de retrouver Aude Gigère pour le concert du soir. Bonsoir Aude.
3: Bonsoir Nicolas Pomaret.
0: Et vous nous amenez à Hambourg ce soir.
3: À Hambourg pour un programme autour de Shakespeare à l'Elbe Philharmonie.
0: C'est parfait.
3: À demain, on vous retrouve à 19h Nicolas Pomaret pour un nouveau numéro d'Au cœur du jazz.
0: Merci, bonne soirée.
3: Bonne soirée.
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3: Chers auditeurs, chères auditrices, il est 20h, bienvenue au concert. Nous sommes à Hambourg, à la Philharmonie de l'Elbe, avec l'orchestre philharmonique de la NDR sous la direction de James Gaffigan, pour une soirée musicale autour de Shakespeare. 20 000, c'est le nombre de compositions inspirées par l'œuvre du plus grand dramaturge de tous les temps, William Shakespeare, qui est à l'honneur de cette soirée, puisque 3 des 4 pièces de notre programme du jour font partie de cette somme considérable. Macbeth, le poème symphonique opus 23 de Richard Strauss, Le songe d'une nuit d'été de Mendelssohn et Roméo et Juliette de Prokofiev. Et puis un pas de côté par rapport à cette thématique, nous entendrons le concerto pour alto et orchestre de Gragina Batsevich. Laurence Power se placera aux côtés de l'orchestre philharmonique de la NDR et de son chef pour cette soirée, James Gaffigan. James Gaffigan, chef américain de 47 ans, né à New York, premier prix du concours de direction Georg Scholti à 25 ans. Il passe par San Francisco et Lucerne. Depuis 2022, James Gaffigan est le directeur artistique de l'Opéra Comique de Berlin. Quand j'ai découvert Shakespeare enfant, je n'étais pas prêt. Mais au lycée, j'ai eu un excellent professeur qui a éveillé mon imagination et m'a fait découvrir certaines subtilités de la langue. Et là, j'ai été conquis. Je pense que c'est pareil pour la musique. Si vous ne faites pas la bonne rencontre ou si vous ne consacrez pas le temps nécessaire, vous ne serez jamais récompensé par une telle profondeur. James Gaffigan se confiait dans le média Opera Wire en juillet 2025 sur son lien viscéral avec Shakespeare. Shakespeare qui sera le fil rouge de cette soirée. Macbeth de Richard Strauss en ouverture de notre concert. C'est le premier véritable poème symphonique de Richard Strauss. Après House Italian, fantaisie symphonique de jeunesse, c'est aussi le plus fougueux. 3 versions pour cette œuvre qui a donné du fil à retordre à son compositeur entre 1886 et 1891, 5 ans. Il existe un conflit toujours plus grand entre le contenu poétique et musical que je souhaite transmettre et la forme sonate à 3 voix qui nous a été transmise par les compositeurs classiques. C'est ce que confiait Strauss à Hans von Bülow pendant l'été 1888. Ici, Richard Strauss n'a pas voulu faire le récit du drame de Macbeth. On entend plutôt le portrait psychologique d'un personnage profondément déchiré. Dans ce poème symphonique, vous allez peut-être identifier quelques motifs, notamment celui de Lady Macbeth, une mélodie chromatique et séduisante. Et puis, pour la personnalité trouble et double de Macbeth, une mélodie chromatique, deux motifs singuliers cette fois-ci, un premier thème vigoureux, ascendant, mené par les cuivres qui symbolisent le courage de Macbeth et son désir de s'élever. Et puis un deuxième motif qui figure sa faiblesse, son anxiété. Ce motif est descendant, instable, confié aux cordes graves et au bois. Il figure le doute d'un homme terrorisé par ses crimes, dévoré par la paranoïa et les remords. Voici le poème symphonique Macbeth de Richard Strauss. James Gaffigan dirige l'orchestre philharmonique de la NDR. Nous sommes à l'Elbphilharmonie de Hambourg. Bonne soirée et bon concert sur France Musique.

Explorer une voie nouvelle, c'est l'ambition qui préside à la composition de cette œuvre Macbeth de Richard Strauss, qui n'a que 22 ans lorsqu'il se plonge dans cet ouvrage. James Gaffigan mettait en valeur le son brillant et plein de l'orchestre de la NDR dans ce Macbeth, poème symphonique de Richard Strauss, composé entre 1888 et 1891, d'après la pièce de William Shakespeare. Merci de passer la soirée avec nous, il est 20h22 et nous sommes toujours à la Philharmonie de l'Elbe à Hambourg. On laisse Shakespeare de côté, on le retrouvera juste après. Voici le concerto pour alto et orchestre de Grażyna Batsiewicz, violoniste polonaise, pédagogue, compositrice prolifique et vice-présidente de l'Union des compositeurs polonais. Grażyna Batsiewicz est née à Łódź en 1909, morte en 1969 à Varsovie. Elle étudie à Paris auprès de Nadia Boulanger et auprès du violoniste André Touré. La guerre de 14, la Deuxième Guerre mondiale, l'occupation nazie et le régime soviétique stalinien, voilà tout ce que traverse Grażyna Batsiewicz pendant ses 60 années d'existence. Sa musique porte les marques de l'avant-garde européenne, un sens inné de la forme, un style audacieux, expressif, et puis un néoclassicisme hérité de ses années auprès de Nadia Boulanger. Tout ça, vous allez l'entendre dans son concerto pour alto et orchestre. Un concerto qui suit une forme relativement classique avec trois mouvements rapides, lents et rapides, mais un concerto qui développe une pensée musicale très moderne avec un travail autour des timbres, des textures et des couleurs sonores. Dans cette étoffe orchestrale, un fil conducteur, la partie soliste de l'alto. Lawrence Power, altiste britannique, tient cette partie soliste. Il est à l'origine du Viola Commissioning Circle dédié à l'élargissement du répertoire pour son instrument. Lawrence Power dirige son propre ensemble, Collegium, et se consacre à l'enseignement à la Hochschule de Zurich. Nous le retrouvons dans le concerto pour alto et orchestre de Grażyna Batsiewicz. Il est accompagné par l'orchestre de la NDR et James Gaffigan à la baguette.

0: Les trois mouvements du concerto pour alto de Gražina Bacevič, Lawrence Power était accompagné par l'orchestre de l'ANDR et James Gaffigan à la baguette dans cette musique âpre. Lawrence Power qui montrait toute sa maîtrise technique dans ce paysage sonore étourdissant, un paysage dense, contrasté que dressait Gražina Bacevič dans cette œuvre composée en 1968, un an avant sa disparition. Le public est conquis et Lawrence Power revient pour un bis.
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0: Le bis de l'altis Lorenz Power, un extrait de la sonate numéro 3 en ré mineur de Johann Paul von Westhoff, virtuose du violon, compositeur allemand du XVIIe siècle et contemporain de Bieber.
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0: Merci d'être avec nous dans ce concert du soir à l'Elbe Philharmonie de Hambourg. Il est 20h47 et nous retrouvons William Shakespeare, le fil conducteur de cette soirée qui se poursuit avec le songe d'une nuit d'été. Pendant cette nuit, Lysandre et Hermia s'enfuient dans la forêt. Ils sont suivis par Démétrius, lui-même suivi par Helena. Dans cette confusion, ajoutez le roi et la reine des fées, une troupe d'acteurs amateurs et un âne. Vous aurez à peu près une idée de l'argument de cette comédie de Shakespeare. Félix Mendelssohn n'avait que 17 ans lorsqu'il a composé cette page. Il connaissait très bien Shakespeare. Il jouait même ses pièces avec ses frères et sœurs l'été, où il a mis en musique le songe d'une nuit d'été. Ce soir, c'est un autre grand connaisseur de Shakespeare qui s'empare de la partition, James Gaffigan, à la tête de l'orchestre philharmonique de la NDR.

Schumann évoquait un ruissellement de jeunesse à propos de ce songe d'une nuit d'été de Mendelssohn. L'orchestre philharmonique de la NDR en interprétait l'ouverture sous la direction du chef américain James Gaffigan, grand amoureux de Shakespeare. Shakespeare qu'il découvrait à l'adolescence pour ne plus le quitter. Shakespeare qui nous accompagne encore pour la dernière œuvre de ce programme, Roméo et Juliette de Prokofiev. Nous sommes dans les années 30 en Union soviétique. Prokofiev est de retour dans sa patrie. Il veut écrire une musique sérieuse et légère, correspondant à l'idéal soviétique du nouvel homme. Pourquoi se sentir lié par l'histoire tragique de Shakespeare alors qu'une fin heureuse pour Juliette et pour Roméo ferait tellement plaisir à tout le monde? Prokofiev a son idée prête, mais c'est sans compter les autorités culturelles soviétiques qui opposent un refus absolu hors de question de dénaturer le propos du dramaturge. Ce soir, c'est James Gaffigan qui prend sa liberté et qui vous propose une sélection personnelle d'extraits provenant des 3 suites orchestrales tirées du ballet Roméo et Juliette, une composition originale, tout de suite sur France Musique avec l'Orchestre Philharmonique de la NDR.

0: James Gaffigan et l'orchestre philharmonique de la NDR dans cette composition originale réalisée par le chef, une sélection personnelle d'extraits piochés dans les trois suites orchestrales tirées du ballet Roméo et Juliette de Prokofiev. Ainsi s'achève le programme de ce concert autour des œuvres de William Shakespeare, un programme concocté par le chef James Gaffigan, qui dirigeait l'orchestre philharmonique de la NDR. Ce concert a été capté le 22 mars 2026 à la Philharmonie de l'Elbe, à Hambourg. À la réalisation, c'était Patrick Lérisset.
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0: Il est 21h35, le concert est terminé, mais on reste ensemble encore une petite demi-heure. Et si ce thème Shakespeare vous plaît, ne partez pas. Voici quelques extraits de la suite The Faerie Queen de Purcell. Jordi Savall dirige son concert des Nations.

Quelques extraits de la suite Fairy Queen de Purcell dans le thème de cette soirée consacrée à Shakespeare. Jordi Savall dirigeait son concert des Nations. Et nous nous quittons avec Hamlet. Sabine Devielle interprète l'air d'Ophélie à vos jeux mes amis dans le quatrième acte de l'opéra d'Ambroise Thomas. Elle est accompagnée par les siècles et François-Xavier Roth à la baguette.

0: Sabine de Vielle et les siècles sous la baguette de François-Xavier Roth dans cette terre d'Ophélie, extrait du Hamlet d'Ambroise Thomas. Merci à Emmanuel Morse d'Un Camp et YouTube, Diego Adlopez pour la réalisation de cette émission. Demain, vous avez rendez-vous avec Clément Rochefort qui sera en direct de la Maison de la Radio et de la Musique avec le quatuor Modigliani.
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0: Il est 22h, tout de suite vous avez rendez-vous avec Judith Chen pour une nouvelle série de grands entretiens.
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7: Je m'appelle Jinlian Wu, je suis née à Tainan, Taïwan, et je suis chef de chœur.

0: Bonjour Qingyan Wu.
1: Bonjour Judith.
0: Et merci beaucoup de nous accorder ce temps. C'est une joie pour nous de pouvoir voyager à travers votre parcours de Taipei à Paris, en passant par Lyon, Nantes, Genève, Strasbourg, Amsterdam et j'en passe. Votre précision, votre rigueur, votre détermination, votre exigence sans concession, alliée à la grâce du geste et à cette vitalité incroyable, vous permettent un parcours sans faute. Vous aimez les notes, bien sûr, vous êtes musicienne, mais vous chérissez les mots. Et qu'ils sont précieux et délicats quand on pense notamment à deux d'entre eux qui, en français, sonnent pareil, mais dont le sens pourtant diffère. Deux mots qui sont, dans leurs quatre attributions essentielles pour vous, le cœur, la voix, la voix. Nous avons tout loisir, évidemment, d'y revenir, mais c'est important, je crois, de dire qu'au cœur de votre travail, il y a la musique et il y a les mots. On se retrouve par un beau matin de printemps à l'Opéra Bastille. Voilà quasiment 5 ans jour pour jour que vous avez pris vos fonctions ici comme chef de chœur à l'Opéra National de Paris. On le voit presque, on n'est pas orienté juste en face, mais il y a le génie de la Bastille qui brille au milieu de cette place, ce génie, cette liberté. Je me demandais ce que ça représentait pour vous, Qingyan.
1: C'est l'expression essentielle de la musique. C'est le génie, c'est celui qui transporte le cœur, le sentiment, qui traduit les notes qui sont écrites sur un bout de papier, sur un livre, tout droit au cœur humain. Je vois aussi ce génie de la place de la Bastille, de chez moi, et ça me rappelle toujours pourquoi je suis là.
0: C'est quelque chose qui vous vient de loin, je veux dire, est-ce que très vite, la musique pour vous, c'était ça aussi? C'était la possibilité d'exprimer des sentiments?
1: En fait, si je pense maintenant, si je revois mon parcours, je pense que c'est devenu clair au bout du temps. Au tout début, j'étais juste une petite fille qui apprenait de la musique, du piano, du chant, un peu d'instruments traditionnels. Mais je n'ai jamais pensé à faire quelque chose de ça. Peut-être devenir professeur, mais peut-être pas plus loin. Jusqu'à quand j'étais adolescente, il y avait par chance. En fait, ma vie, c'est plein de choses.
0: De rencontres.
1: Rencontres, surprises. De recommencer à zéro, on va dire comme ça.
0: De savoir se remettre en question aussi, alors.
1: Oui, c'est ça. De choisir. Ou bien de ne pas choisir et laisser choisir.
0: Ouais. Quand je pense à la musique et à cette fonction qu'elle a aussi de pouvoir s'exprimer, c'est aussi parce que je pense au Taipei de vos jeunes années. C'était un certain climat politique. Est-ce que aussi, justement, la musique était un espace où on pouvait s'exprimer tout haut, tout fort?
1: Ça, c'est une très bonne question. Il faut que je réfléchisse. Je pense que cette liberté consciente, je l'ai eue quand je suis venue en France. Le régime totalitaire, si on veut, a un avantage, entre guillemets, c'est de, en fait, vous ne souciez pas d'autre chose que des choses que vous faites. En plus, vous savez très bien, l'Asie, c'est l'endroit du monde où la discipline est en première. Toute ma jeunesse à Taïwan, je fais la musique, je ne me posais pas d'autres questions. Je ne me posais pas de questions si c'est pour la liberté ou bien pour autre chose. En plus, j'étais dans des systèmes aux horaires aménagés, dans une école privée catholique. Donc, on a même des temps de travail obligatoires par jour. Donc, en fait, vous ne vous posez pas de questions. Liberté, je le sentais quand je suis venue en France, oui.
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1: Vos parents, alors, qui étaient-ils? Est-ce qu'ils travaillaient? Et quand vous parlez de ce climat-là, est-ce que vos parents, c'était des gens qui se posaient des questions ou qui avaient peur de se poser des questions?
2: Mes parents, quand je le pense maintenant, en fait, ils sont très avant-garde dans leur époque. Mon père et ma mère sont des gens qui ont reçu des éducations, très haute éducation. Mon père, à son époque, a déjà fait des études aux États-Unis. Ma mère, pour son époque, une femme qui a eu un diplôme de l'université en anglais, donc en une langue étrangère. Donc, en fait, c'est des gens, à l'époque, déjà, qui pensent très moderne. En plus, ils sont mélomanes. En fait, à la maison, depuis qu'on est tout petit, on a à la maison l'intégrale de sonate de Beethoven par Boehm. On avait les Lieder de Schubert par Fischer Dieskau. On avait plein de symphonies Beethoven, Schubert, Mozart, par Karajan ou bien d'autres chefs. On a grandi avec ça. Et le cœur d'éducation de mes parents, c'est de demander à moi et à mon frère de pouvoir être indépendants. Ce qui n'était pas tout à fait le pensée de l'époque, surtout pour une fille.
1: Et ça vous a forgé un certain caractère?
2: Quand je revois ma vie en arrière, oui, tout à fait, tout à fait.
1: Comment se situe cette enfance qui est comme une sorte de Babel un peu
2: À la maison, quand j'étais petite, la bibliothèque est remplie de livres. Moi et mon frère, on lisait très vite. Donc, il y avait un côté la littérature traditionnelle chinoise et l'autre côté la littérature traduite en chinois de toutes les grandes littéraires occidentales. Ma mère faisait des études anglaises, c'est normal. Et en plus, quand mon père était passionné de la mathématique, il y avait tous les livres de sciences écrits pour enfants. On a fini de lire tout ce qu'on a à la maison, on fait des échanges avec les voisins. Comme les enfants des voisins sont beaucoup plus âgés que nous, donc en fait, on a commencé la lecture plus loin que ce que l'âge devrait lire très tôt. J'ai passé mon enfance à lire et j'avais une vitesse de lecture très rapide. Donc en fait, je pense que très vite, tous les livres de tout le quartier, j'ai déjà tout fini. Mon frère aussi d'ailleurs.

0: Quand vous parlez alors de cette école de la discipline, de la rigueur, est-ce que vous vous êtes plié à cette école-là facilement ou bien vous aviez un peu de difficulté parce que vous auriez eu un naturel différent, peut-être plus rebelle, plus indépendant
1: Le côté rebelle, ça aussi j'ai découvert quand je suis arrivée en France. À l'époque, je ne suis pas quelqu'un qui se pose beaucoup de questions quand il s'agit de faire. À cette école-là, de 6 ans à 12 ans, quand c'était obligatoire de pratiquer une heure d'instrument principal par jour, j'allais pratiquer mon instrument et je ne me posais pas de questions. Pour les étudiants de musique, c'était interdit de faire du sport. On faisait de la danse. Je ne me posais pas de questions non plus, parce que c'est très bien la danse, c'est très beau. Ça m'évite de transpirer sur le terrain de foot ou bien de baseball, par exemple. Quand on arrive au internat, de 12 à 15 ans, quand il fallait pratiquer 2 ou 3 heures d'instrument principal, je ne me posais pas de questions non plus, sous surveillance des sœurs. Je ne me posais pas de questions non plus. Quand il fallait faire des cours, par exemple de biologie ou bien de physique, le soir, parce qu'on n'avait pas assez de temps dans la journée, je ne me posais pas de questions non plus. Mais sous la discipline, on trouve toujours des moyens de contourner les règles, n'est-ce pas? Par exemple, mettez un livre derrière la partition et puis regardez de temps en temps, ou bien dans les plages après le dîner qu'on doit étudier pour soi-même, de aussi regarder d'autres choses qu'on aime bien regarder et pas la mathématique qu'on doit faire. Des choses comme ça, il y a la joie d'obéir à des règlements, il y a aussi une malice et joie de contourner, voilà.
0: De désobéir un peu.
1: Exactement.
0: Oui, j'ai lu que d'ailleurs dans ces écoles-là, même pendant les temps libres, il y avait de la musique classique qui était diffusée.
1: Ah oui, tout à fait, je me souviens très bien. C'est une école qui est assez spéciale, c'est fondé par les frères et sœurs belges, je crois, c'est Sacré-Cœur. Pendant la récréation, pendant le temps de déjeuner, ou bien pendant le temps de sieste, il y avait toujours de la musique classique, de tout genre. Parfois vocale, parfois instrumentale, symphonique.

0: Très souvent, c'est des pièces connues, arrangées, parfois en chinois, parfois on chante en langue originale, sans connaître ce que c'est avec les phonétiques.
1: Oui, donc finalement, le latin, c'est aussi une forme de premier voyage.
0: Oui, au bout de quelques messes, on commence à savoir ce que ça voulait dire, on commence à chercher la traduction, mais passion ou pas passion, ça devient comme la vie normale. Nous, on vivait la musique classique, la musique, comme la vie quotidienne.

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1: Quelle sensation, si jamais on pense à la musique vécue dans votre corps? Vous avez dit qu'il y avait le cœur et un instrument. Votre instrument, ça va être le piano?
2: Oui.
1: Le piano qui est plus solitaire, le cœur qui est collectif, sa voix parmi les autres voix. Si on parle en termes de sensation, de quoi vous vous souvenez?
2: S'il faut résumer tout ça, je dirais c'est une joie de concentration presque méditative qu'on a. Quand on est vraiment concentré à écouter le son de piano, à sentir les toucher, à savoir où va les phraser, et quand on chante avec les autres, quand on sent que sa voix est mélangée avec les autres, c'est presque méditatif. On ne peut pas dire que c'est une joie qui est explosive, mais c'est quelque chose de beaucoup plus ancré et beaucoup plus calme. Même si l'ouvrage est excitant ou bien dramatique, mais sous cette surface brillante, rythmique ou bien dramatique, il y a un calme très ancré qui est là.
1: Vous aviez une forme de spiritualité aussi, du coup, très jeune, dans ce contexte-là d'éducation?
2: Peut-être il y a quelque chose déjà en moi qui a trouvé à l'extérieur quelque chose qui va avec. Je pense que les deux s'influencent. Certes, l'éducation joue un grand rôle. Dans toutes les religions, il y a la beauté de cérémonie. Et cette beauté de cérémonie rime avec la musique. Et la musique, parfois, sort le cadre religion. Mais même quand ça sort des cadres religion, il y a, de la manière de pratiquer la musique, quelque chose de religieux. Pardon. Donc, je pense que tout se joint, tout est quelque part la même chose.
1: Et vos parents, ils pratiquaient un instrument aussi?
2: Non.
1: Non.
2: Non, ils sont très contents que nous, on pratique. mon frère a pratiqué du violon. Donc, ils ont dit, un pianiste, un violoniste à la maison, pour la musique occidentale, c'est déjà très représentatif. Mais là-dedans, personne ne connaît les instruments traditionnels. Donc, quand il y a le choix, ils m'ont encouragé à choisir un instrument traditionnel. C'est comme ça que j'ai commencé. Finalement, oui, j'ai joué trois instruments traditionnels. Zheng, c'est une espèce de koto. Yueqin, c'est une espèce de guitare, mais à manche courte. Et Liu Yeqin, c'est une espèce de mini-pipa.
1: Et dans ces trois instruments à cordes pincées, c'est un certain rapport au temps, un certain rapport au silence aussi.
2: Oui, le silence ou bien le blanc, dont la culture traditionnelle joue un

0: très grand rôle. C'est parce qu'il y a le silence que la musique existe. C'est parce qu'il y a le blanc qu'on regarde le tableau. Donc, en fait, quand nous, on exerce un art éphémère, c'est parce que c'est éphémère qu'on a l'amour pour cet art.
1: Et vous aimez ça?
0: Oui, c'est autre chose. Quand on commence à pratiquer, c'est peut-être plus facile. Mais la joie de pratiquer avec les autres, c'est très bien. Il y a une joie dans la... On ne peut pas dire... Si, on peut dire la simplicité de façon de réaliser, oui.

0: Et est-ce qu'il y avait aussi des moments où, enfant, vous étiez en concert? Quel est le lien que vous aviez avec le public? Est-ce que vous aimiez être sur scène?
1: Quand vous parlez de la liberté, je pense que ça, c'est les seuls moments où on se sent libre, quand on est sur scène. En fait, dans cette école catholique, il y avait des auditions publiques tous les... Ou bien on parle d'examens, on va dire d'examens. Mais les examens, dans le sens très oriental des choses, je veux dire, il y a deux programmes, c'est comme ça qu'ils nous poussent à avancer. Hein. Il y a le programme A qui nous donne une pièce à imposer très tard, quelque chose comme une semaine ou deux semaines avant, quelque chose de difficile à jouer. Programme B, qui n'y a pas de pièce à imposer. Donc pour nous pousser à l'avant, les profs disent, si vous ne travaillez pas, je vous mets en programme B. Personne ne vous joue programme B, donc tout le monde travaille comme des fous. Mais par contre, les examens, c'est comme des fêtes. Très souvent, on avait des nouvelles robes, nouvelles chaussures, et on se préparait vraiment comme l'événement de l'année. Et le plus important, quand je repense en arrière, pour moi, c'est qu'enfin, je n'ai pas besoin de faire ce que le professeur me demandait de faire. Sur scène, au piano, quelque part, je peux jouer ce que je voulais. Avec tout ce qu'ils m'ont appris, bien sûr. Mais il y a des choses où je peux enfin sortir de cadre. Peut-être que quand vous parlez de liberté, c'est ça la liberté.
0: L'interprétation, en fait.
1: Oui. Mais pas l'interprétation qu'on vous dit de faire. Il y a une partie de liberté que vous trouvez uniquement quand vous êtes seul sur scène.
0: Et est-ce que dans ce contexte-là, où quand même, on l'entend, il y a beaucoup de pression, il y a une peur de l'échec?
1: Si je ne réussis pas cette année, je recommence l'année prochaine. Enfin, c'est à peu près comme ça qu'on considère tous les camarades. C'est une classe qui était un peu bizarre, c'est-à-dire on s'encourage et on sait très bien que... Oh, j'ai oublié de dire, ils ont une autre manière pour pousser les gens. Il y avait une trentaine de studios pour pratiquer. Donc, il y a beaucoup de pianos, il y a des studios vides pour les violons. Mais il y a un seul studio numéro un. C'est le premier nommé. Donc, vous pouvez imaginer la compétition. Mais il n'y avait pas de jalousie. C'est-à-dire, premier nommé, OK, cette année, c'est toi. L'année prochaine, peut-être ça sera moi. Peut-être je n'aurai jamais l'occasion d'avoir le studio 1, mais ce n'est pas grave. On verra plus tard. C'est à peu près l'état d'esprit. Donc, en fait, c'est une très bonne compétition. Et voilà, on travaille et puis on regarde la camarade qui a eu... J'ai dit la camarade, c'est très une fille, qui a eu le studio numéro 1. Et puis, voilà, c'est très bien pour toi. Voilà.
0: Ça vous est arrivé, vous, de l'avoir, le studio
1: numéro 1? Ah, bien sûr que non. Pardon. Non, non, non, non. Pas du tout. J'étais à peu près au milieu, un peu mieux que milieu, oui.

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0: Vous écoutez France Musique, voici Anne Montaron pour Création Mondiale.
1: Ako po si Feliz Andres Macahis mula sa Pilipinas. Isa po akong kompositor at kasalukuyang nakatira sa Graz at Madrid.
2: C'est dans la langue nationale des Philippines, le Tagalog, que la compositrice Félix Macahis se présente chaque jour dans Création Mondiale. Félix vit aujourd'hui entre Madrid et Graz, mais elle doit beaucoup à son pays natal. Elle puise dans l'histoire des Philippines et dans ses musiques traditionnelles de multiples sources d'inspiration. C'est le cas de Echo Monde, la suite de miniatures que nous allons découvrir cette semaine dans la version de l'ensemble L'Imaginaire. Le titre de cette création fait référence à la pensée d'Édouard Glissant et à un ouvrage en particulier, sa poétique de la relation. Aujourd'hui lundi, premier tableau de ces écomondes traversés par l'idée de tissage entre les trois instruments, flûte, saxophone et piano, et les voix des musiciennes.
1: For this piece,
2: cette première miniature est centrée sur la relation entre les trois instruments. Dans leur tentative de créer un seul fil, une fibre, tibla en tagalog. Mais à l'intérieur même de ce fil, il y a des microfils. Et j'essaie ici d'amener chaque instrument à entrer en connexion avec les autres instruments, puis avec la voix. Cette première pièce est plus calme et subtile que les autres. Elle expose les matériaux qu'on va retrouver plus tard dans les autres mouvements sous forme d'écho de la première pièce.

0: Keiko Murakami et Vichari Cruz, Carolina Santiago, alias l'ensemble L'Imaginaire, interprètent du premier mouvement de Écomonde, une page toute neuve de la compositrice Félice Makahis. Dans cette suite pour trois instruments et électroniques, la compositrice poursuit une route forte, engagée depuis déjà quelques temps, l'idée de créer des espaces imaginaires pour défendre les sensibilités décoloniales. La voix et le texte surgissent souvent dans ses œuvres récentes, même lorsqu'elle écrit pour des instruments, car la compositrice, également chercheuse en musicologie, s'intéresse beaucoup au chant épique traditionnel des Philippines. Deuxième pièce du puzzle, deuxième tableau des Écomondes de Félix Makahis, demain. Merci d'écouter France Musique, il est 22h30, l'heure pour Françoise Monteil d'ouvrir sa malle au trésor. Bonsoir Françoise.
1: Bonsoir Anne Montaron et à demain.
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1: Bienvenue à tous. À l'affiche de nos archives aujourd'hui, le cinéaste Costa Gavras, que Marc-David Calvet avait rencontré en 2002 à la sortie de son film Amen. L'occasion d'évoquer avec le réalisateur la place prépondérante qu'occupe la musique dans ses films, ainsi que les différents compositeurs avec lesquels il a travaillé. Parmi eux, Mikis Theodorakis, auteur de la musique du film Z. Une première collaboration singulière, puisque le compositeur grec était alors emprisonné. Avec son accord, Costa Gavras a donc utilisé certaines œuvres de Theodorakis déjà existantes pour construire la bande originale de son film. À travers de nombreux exemples, Costa Gavras nous montre combien pour lui la musique est le personnage essentiel d'un film, capable parfois de révéler au spectateur ce que les images ne montrent pas. Cet entretien a été diffusé en deux parties dans l'émission Chant d'étoiles les 10 et 17 mars 2002.

Bonjour, aujourd'hui notre invité sera Costa Gavras, un réalisateur de cinéma pour le moins combattant. En effet, depuis plus de 35 ans, caméra au point, il part à l'assaut qui du stalinisme dans l'aveu en 71, qui des dictatures sud-américaines avec état de siège en 73, qui des massacres du régime Moustachi durant la guerre dans Music Box, un film de 89. Mais sans aucun doute, c'est avec Z, un film de 69, primé à Cannes, qu'il connaîtra vraiment la célébrité. Il pourfendra, sans la nommer, la dictature des colonels en Grèce, son pays d'origine, et fera appel au compositeur Mikis Theodorakis pour le générique de ce film que nous écoutons en ce moment. Or, depuis peu, Costa Gavras a sorti un nouveau film très décoiffant qui, le moins que l'on puisse dire, fait débat, c'est Amen. Or, nous verrons que la musique signée Armand Amar y côtoie bien souvent l'indicible et parfois un silence ambigu.

0: Costa Gavroise, bonjour.
1: Bonjour.
0: Bienvenue dans notre émission Champ d'étoiles.
1: Merci.
0: Vous sortez actuellement un film qui fait grand bruit. Bien entendu, je ne parlerai pas de l'affiche, on en a suffisamment parlé, qui s'appelle Amen.
1: Amen.
0: Amen, ça veut dire oui.
1: Ça veut dire ainsi soit-il. C'est un vieux mot araméen qui a été repris dans la religion juive et puis naturellement par toutes les religions, en tout cas la religion chrétienne par la suite, oui. Et ça veut dire que ainsi soit-il. Et puis, à la fin d'une prière ou à la fin d'un acte, qu'on peut recommencer éventuellement. C'est un tout petit peu dans ce sens-là qu'on a utilisé.

Amen pourrait se résumer en deux mots, deux systèmes, deux hommes. Deux systèmes, la machine nazie et la diplomatie feutrée du Vatican, mais aussi des alliés. Trop feutrée, pourrait-on dire. C'est d'ailleurs la raison de ce film. Or, dans ce décor, deux hommes luttent de l'intérieur, un officier SS, Kurt Gerstein, et un jeune jésuite, Ricardo Fontana. Le sujet de ce film, le silence jugé assourdissant d'un pape, en l'occurrence Pie XII, face à la barbarie nazie. Les rares plans dans lesquels le souverain pontife apparaît à l'écran, c'est à distance, frêle silhouette désincarnée évoluant sous les voûtes de la basilique, comme en dehors du monde, et sur un plan sonore, toujours nimbé de plein chant grégorien, celui de Pâques, la fête de la résurrection du Christ.

0: Alors, amen, et puis ensuite, il y a le silence. Parce que le silence est le personnage principal de ce film. Ce silence, il existe, il peut être à la fois un silence mortifère, complice, et il peut être un silence, alors en musique, puisque c'est cela qui nous amène, il peut être régénérateur.
1: Absolument. Il est vrai que beaucoup de compositeurs arrêtent la musique à un moment donné, à l'intérieur de l'œuvre, et c'est vrai que c'est un moment régénérateur parce que l'auditeur fait lui-même sa musique, remplit ce silence lui-même. Donc c'est une sorte de participation directe, je trouve. En tout cas, c'est comme ça que je l'ai ressenti chaque fois. Et je trouve ça profondément rassurant parce qu'on s'émet, je dirais, au niveau du compositeur. Et on participe avec lui et on entend la suite et on prépare presque la suite.

En musique, le silence est en général riche de par les résonances qu'il suscite ou les prolongements sensibles qu'il révèle chez l'auditeur. Lorsqu'on évoque le silence en musique, c'est bien souvent Beethoven qui vient à l'esprit. Aussi ai-je choisi pour cela le début de l'adagio de son quatuor en mi bémol majeur, opus 127, interprété par l'Amadeus Quartet, un miracle d'équilibre, de profondeur et de douleur mêlée.

et dire que dans les camps d'extermination, comme si de rien n'était, on jouait Beethoven au QG des officiers SS. Ainsi, cohabiter dans la plus grande indifférence, raffinement et cruauté. À propos de cruauté, vous avez opté, Costa Gavras, davantage pour le son que pour l'image, pour traduire l'atrocité, l'indicible des chambres à gaz. Je vous propose d'entendre d'ailleurs quelques instants de ce climat de mort qui règne derrière ce Judas, couvre dans cette séquence le SS Kurt Gerstein et qui débouche sur l'enfer. Un seul mot parvient péniblement à sortir de sa gorge. Horrible.

0: It's rather horrible.
1: Il était important, dès le début, j'ai décidé avec Jean-Claude Gambert, le co-écrivain du scénario, que nous n'allions pas montrer ni les camps, ni ce qui s'est passé dans les camps, ni l'extermination. Il fallait donc trouver des solutions, disons, cinématographiques. Et dans cette scène particulièrement, où on ne voit que des visages qui regardent à travers un Judas, avec un trou d'une porte, on ne voit que des visages, il a fallu que le son, notamment la musique, et les sons ambiants ou les sons inventés amènent le spectateur à voir ce qu'il ne peut pas voir, ce que je ne lui montre pas. C'est-à-dire plonger dans sa mémoire et aller trouver des images qu'il a lui-même par ses expériences, par ce qu'il a vu, par ce qu'il a lu, et reconstituer la scène qu'il ne voit pas. Et celui qui aide formidablement pour cela, ce sont les sons. C'est notamment la musique et les sons que nous avons mixé les uns avec les autres. Et je crois que ça, d'après ce qu'on me dit, maintenant les gens qui ont vu le film, et ça fonctionne très bien.

0: Alors, on va parler d'un acteur très important dans ce film, j'ai nommé Armand Amar. Comment avez-vous rencontré ce compositeur qui est d'origine marocaine, qui est né à Jérusalem et qui découvre assez tôt la musique, mais également toutes les musiques du monde et qui est une grande culture musicale, qui a travaillé beaucoup, je crois, sur des chorégraphies, mais également qui a peu travaillé sur des films finalement.
1: Il n'avait pas une expérience cinématographique. Armand a travaillé avec ma femme et notre société pour produire un film qui s'appelait « L'Achodrome ». Le film de Gatliff sur la musique gitane. Et c'est comme ça que je l'ai connu. Et par la suite, j'ai écouté toutes ses musiques. Et je trouvais qu'il avait, dans son inspiration, toujours un élément du folklore du monde. Et moi, je crois que le folklore, c'est la base de toutes les musiques. D'ailleurs, si on prend les grands compositeurs de l'Europe centrale, que ce soit Brahms, Liszt, etc., ils sont tous inspirés du folklore de chacun de son pays. Et c'est comme ça qu'avec Armand, malgré son manque d'expérience pour le cinéma, je lui ai demandé de faire le film, et on a travaillé beaucoup ensemble. Parce que moi, je crois que la musique, dans un film, c'est un des personnages principaux. Et je pense musique quand j'écris déjà le scénario. Je me dis, à cette scène, peut-être telle musique peut correspondre à telle musique. Et après, je l'essaye sur les images. Parfois, ça fonctionne. Parfois, ça ne marche pas du tout. Il y a les images qui vraiment rejettent certaines musiques violemment. Et c'est comme cela qu'on a travaillé avec Armand. Et je crois que le résultat est très, très positif.

0: Alors, je viendrai à la rythmique, qui est une chose qui est assez récurrente dans vos films. On pourrait citer Z avec la scène du triporteur, on pourrait citer beaucoup d'exemples lorsque l'avocate dans Music Box sort de chez cet ami, et il y a une espèce de rythmique extrêmement forte. Alors, en ce qui concerne Amen, il y a une rythmique récurrente qui est la rythmique du train. Vous pourriez nous en parler ?
1: La rythmique du train, d'abord en image. Pendant 4 ans, les 4 ans de la guerre, il fallait montrer qu'il y avait le monstre destructeur qui détruisait tout un peuple, ou même deux peuples, c'est-à-dire les gitans, que ce soit les juifs, et fonctionnait pendant que la vie continuait ailleurs, la guerre, la vie, etc. Donc cette espèce de passage de train en permanence qui sont dans le film, que j'ai ajouté pour donner cette impression-là, cette espèce de métaphore. Mais les trains ne suffisaient pas seuls. Il y a déjà le bruit des trains, le bruit des claquements des roues sur les rails. Et cela ne suffisait pas non plus, et c'est avec Armand qu'on a cherché un motif qui est lié, si vous voulez, d'une certaine manière, au claquement des trains. Et il y a une sorte de composition entre les sons naturels et la musique qui donne cette impression de, je dirais, d'oppression ou d'angoisse ou même de... Mais ce que je lui ai demandé aussi, c'est de donner une sorte de gaieté à l'intérieur de cette musique. Pourquoi gaieté ? Parce que plus les trains passaient, plus les assassins, plus les nazis étaient contents de détruire de plus en plus des gens. Parce que plus il y a des trains remplis, plus il y a des destructions.
0: Donc il y a un côté ironie pervers.
1: Voilà.

0: C'était une courte séquence de Compartiment tueur, votre tout premier film, qui date de 65 et dont l'action commence tragiquement dans un train de nuit, Costa Gavras. On remarque comment les accents rock de la partition de Michel Mine s'entrechoquent avec les ambiances ferroviaires préfigurant le crime. C'est assez neuf pour l'époque.
1: C'est vrai que Magne, à l'époque, avec Solal, c'était des personnages très, très, très, je dirais, à la mode, mais pas dans un sens péjoratif, mais ils ont renouvelé la musique. Et ce qui est très malheureux, et je voudrais faire un petit hommage à Magne, c'est que très vite, il a été oublié et abandonné. On s'est écarté de lui et ça l'a profondément, profondément touché. Et il a eu une fin vraiment tragique, Michel. Et il a manqué pendant des années, il continue à manquer, à mon avis, au cinéma français. Parce qu'il a eu une œuvre formidable.
2: Il était très novateur hein, dans sa
1: très novateur à l'époque, c'était Magne. Et moi, j'ai discuté beaucoup avec Magne avant de faire mon film. Et il comprenait tout de suite le sens des images et ce que le metteur en scène voulait. Et la musique du Compartiment tueur, si on l'écoute attentivement, elle est toujours moderne.
0: Je vous propose, Costa Gavras, d'écouter à présent un générique que Michel Magne a écrit pour un autre de vos films. On en parle après, si vous voulez bien.

0: Il y a un homme de trop qu'un film que vous revendiquez moins, je sais. En tout cas, il y a une bande sonore que je trouve très forte et qui, peut-être me direz-vous ce que vous en pensez, a un côté presque à la Edgar Varèse.
1: C'est très juste. Absolument. Vous savez, c'est ce que je dis à propos de L'Homme de Trop, je pense que j'ai raté d'une certaine manière le film. Voilà. Il aurait pu être mieux parce que le thème était beaucoup plus fort. Enfin bon, je ne peux pas insister là-dessus. Mais là aussi, on a travaillé sur la musique d'une manière très très rapprochée avec Michel et il a fait une musique qui elle, tient toujours.

À titre de comparaison, Costa Gavras, voici justement un court passage d'Équatorial d'Edgar Varèse, histoire de découvrir les liens de parenté entre ces deux musiques.

0: Déjà, la rythmique du train rejoint la cadence de la musique dans Compartiment tueur et maintenant dans Amen. Or, ce type de télescopage est assez fréquent dans vos films, Costa Gavras.
1: D'ailleurs, je l'avais utilisé aussi dans Z. À la fin, quand le juge et son greffier qui tapent à la machine avancent dans l'action de plus en plus, les frappes de la machine à écrire se transforment en percussions et la musique et la machine à écrire fonctionnent tous les deux ensemble.
2: Vous êtes officiellement inculpé pour homicide volontaire avec préméditation. Votre mandat de dépôt est prêt. La loi accorde 24 heures aux officiers supérieurs avant de les incarcérer. Si vous voulez éviter les journalistes, vous pouvez sortir par là.

0: au fur et à mesure que Trintignant, juge, pose des questions, son greffier tape les dépositions. Et au bout d'un moment, il a fallu oublier les dépositions. Et c'est la boule. Il y avait une boule à l'époque. Il y avait un système de machine à écrire assez particulier. Le bruit de la machine à taper devient musique. Ça devient presque des percussions qui, les vraies percussions, entrent peu à peu dans les sons de la machine à écrire et le remplacent pas, mais les complètent. Et après, se transforment en musique. Et c'est vrai que tout d'un coup, ça devient. On oublie complètement les dialogues. On voit que les personnages qui arrivent devant le juge et passent. Ils parlent, mais on ne les entend pas. On attend que la machine. Et presque le spectateur recrée lui-même le dialogue, puisqu'on connaît à peu près.
1: C'est ça, vous êtes inculpé d'homicide volontaire avec préméditation.
0: Préméditation, voilà, c'est exactement cela. Et c'est vrai que c'était la première fois que je l'ai écouté, aux essais que nous avons faits, c'était absolument exaltant. Et cette exaltation, ce plaisir, je l'ai vu après dans les salles, parce que les gens, au bout d'un moment, ils commencent à applaudir, comme s'ils étaient avec les juges, avec les greffiers, avec la machine à écrire. C'est en ça que la musique, à mon avis, les sons en général, dans un film, c'est un élément capital.
2: Dans Amen, les scènes qui se déroulent au Vatican sont toujours environnées d'un parfum lointain assez réverbéré de grégorien, Costa Gavras. Or, cette musique d'église, vous l'avez déjà employée dans un tout autre contexte, pour le moins ironique, voici quelques années. On écoute.
3: Me voilà à 13 ans, en route pour une aventure digne de la cour d'assises.
4: Je peux boire un peu au thermos ?
3: Non, c'est pour après. Ça fait pisser.
5: Regarde-moi cet abruti avec ses phares.
3: Relax, Louis.

0: Non, j'ai peur, je veux venir avec toi.
1: On a 35 minutes quand même.
0: Non.
1: Chut, les casse-pieds quand même.
2: Alors, le silence, il est présent dans une musique qui remonte à la nuit des temps. Je ne sais pas si c'est le 5 ou 6e siècle. C'est un pape qui s'appelle Grégoire, Saint Grégoire, et on l'appelle communément le Grégorien. Alors, le Grégorien apparaît déjà dans un de vos films, je crois que c'est dans Conseil de famille, où il y a Fanny Ardant Johnny Hallyday, voilà, c'est ça, vont faire ce qu'on appelle, entre guillemets, avec beaucoup d'humour, un casse. Oui, ce qui est finalement un casse. Et ils sont dans une vieille quatrelle de nuit sous la pluie et on entend la messe des anges.
3: Oui.
2: C'est quelque chose qui est, je dis pas récurrent, puisque là on va en reparler dans Amen, mais déjà parlons-en dans le Conseil de famille. Pourquoi ce grégorien à ce moment-là?
3: Parce que moi je pense que le chant grégorien, c'est le niveau le plus élevé de la musique. C'est, je dis toujours que c'est avec le grégorien qu'on rencontre son Dieu. Chacun a le sien probablement, mais c'est là où l'esprit s'élève le plus haut. Et j'ai toujours une impression profonde quand j'entends les chants grégoriens. Et comme là, il fallait trouver une contradiction avec ce qu'ils allaient faire, la situation de la scène. Et la seule contradiction que j'ai trouvée, c'était précisément les chants grégoriens, que je reprends d'ailleurs, comme vous disiez, dans Amen.

0: Terra Tremuit, chant d'offertoire de la messe grégorienne de Pâques interprétée par les moines de l'abbaye de Solesmes sous la direction de Don Joseph Gajard.
1: Je pense que le grégorien, c'était un chant révolutionnaire quand il a été fait, ouais, quand il a été créé. Et qu'il il appelait à une spiritualité des très très hauts niveaux. Alors, c'est vrai qu'on peut l'utiliser un tout petit peu en contre-temps parfois, mais je pense qu'à partir du moment où il est là, on peut l'utiliser comme on veut. Il y a une sorte de liberté et qu'on ne peut pas l'attacher uniquement à une certaine situation ou à une certaine société non plus. Ça nous appartient à tous, les grégoriens.

Pour clore notre émission, Costa Gavras, j'ai souhaité revenir à l'une des compositions d'Armand Amar qui, je la rappelle, vient de signer le générique de votre dernier film, Amen. Il s'agit là d'une mélopée arménienne, histoire d'évoquer par ce chant poignant un autre peuple qui a connu lui aussi un effroyable génocide. La semaine prochaine, nous évoquerons d'autres régions sonores de vos films et entre autres vos collaborations avec Mikis Theodorakis ou Georges Delerue. Voilà, cette émission a été réalisée par Catherine Prin-Legal et le mixage assuré par Pierre Bouillin. Bon dimanche et à la semaine prochaine.

Bonjour, nous poursuivons notre entretien avec le réalisateur Costa Gavras. La semaine dernière, nous avons évoqué longuement son dernier film, Amen, sorti depuis peu. Aujourd'hui, c'est au tour de bien d'autres de ses films que nous évoluerons, de Music Box à Conseil de famille en passant par État de siège, sans oublier bien sûr d'autres aspects de Z, qui fut sa première collaboration avec le compositeur Mikis Theodorakis, dont nous écoutons un bouzouki tiré de ce film.

0: Costa Gavras, bonjour. Revenons un instant à Michel Mann, qui a signé les premières BO de vos films, dont Compartiment Tueur. C'est lui, en effet, je crois, qui vous a mis en contact avec Mikis Theodorakis pour Z. Vu l'identité du film, il a pensé qu'il vous fallait plutôt un compositeur grec et vous a conseillé de travailler avec l'un de ses collaborateurs, Bernard Gérard, qui a orchestré et ajusté à l'image, me semble-t-il, les musiques de Theodorakis.
1: Je n'osais pas demander à Mikis, parce que Mikis, à l'époque, il était en prison. Donc, il était impossible de le contacter. Et parlant avec Michel, il a dit, mais oui, peut-être tu devrais essayer. Et on a envoyé quelqu'un en Grèce, notamment ma femme, clandestinement. Elle a contacté Mikis, qui a dit, voilà, moi, je ne peux pas faire la musique, mais Costa peut prendre, dans ma musique existante, les morceaux qu'il veut. Et d'ailleurs, j'ai encore un petit papier tout petit, comme ça, sur lequel, c'est le seul contrat qu'on a eu avec Mikis. Et c'est vrai qu'après, on a travaillé avec... les collaborateurs de Michel Magne, et on a pris des morceaux de musique ici et là, et on a fait la musique de Z, qui n'est pas une musique de composition finalement par Mikis, mais c'est des morceaux que nous avons pris dans toute sa musique.
0: Ah oui, c'est ça.
1: Et d'ailleurs, à un moment donné, on trouvait plus de musique pour une scène, parce que je voulais une musique mystérieuse qu'il fallait vraiment composer, et on a discuté, et j'ai demandé qu'on passe à l'envers une musique de Mikis Theodorakis, parce que vous savez, à la Moritone, là on monte le film en avant en arrière, j'avais senti des sons intéressants, et il a repris la musique de Mikis, mais par la fin, et la musique colle très bien, c'est après que Montand soit frappé à la tête et qu'il monte les marches.
2: Monsieur l'inspecteur de la gendarmerie, monsieur le directeur de la police,
3: et voilà encore, qu'est-ce que vous

0: Nous venons d'entendre une séquence clé de Z. C'est au moment où Yves Montand, qui joue le rôle d'un député de l'opposition, se fait matraquer à la sortie d'un meeting par des militaires à la solde d'une dictature. Or, sur le plan du mixage, ce qui est intéressant, c'est de comparer cette séquence avec celle de la reconstitution de ce passage à tabac, lorsque le juge, interprété par Jean-Louis Trintignant, demande à l'un des témoins qu'il a convoqué de lui relater les faits. On écoute cette scène où les ambiances de foule ont été volontairement gommées pour donner sans doute plus de force et de vérité à l'action.
1: Parlez-moi du moment où le triporteur a surgi.
2: Il s'est détaché.
3: Monsieur le directeur de la police! Monsieur l'inspecteur de la gendarmerie!
2: Il voulait demander au général de faire dégager la place pour éviter les bagarres.
4: Allez, venez!
5: Les voilà encore! Qu'est-ce que vous attendez?
2: J'ai vu arriver le triporteur.
5: Attention!
2: Le type à l'arrière était-il debout? A-t-il pu le frapper?
5: Je ne peux pas l'affirmer. Ça s'est passé trop vite.
2: Ensuite,
5: il est tombé à genoux. C'était la confusion la plus totale.
2: À genoux? Comment, sa tête n'a pas heurté la chaussée?
5: Absolument pas. Il était à genoux, entouré par les manifestants qui arrivaient de partout. Et la police, elle, restait passive.
2: Quel manifestant? Qui était près de lui?
5: C'est impossible à dire. Nous l'avons dégagé. Et c'est alors qu'il s'est effondré.
6: Moi, je crois que la musique, c'est un personnage essentiel d'un film. Donc, il faut toujours essayer de trouver le mariage de la musique avec les autres sons. Les sons réalistes. Et très souvent, je travaille sur les sons réalistes de manière à leur donner un aspect musical. Dans d'autres films, des exemples, j'avais des bruits d'hélicoptère. J'ai demandé aux musiciens de créer au synthétiseur un son d'hélicoptère qui ressemble comme une musique.
7: Peut-être dans Mad City ou dans...
6: C'est ça, dans Mad City, oui. Oui. Et c'était pour donner une autre distance à ces sons qui, si on les entend comme ça, d'une manière réaliste, ils sont quand même assez vulgaires, et surtout dans les oreilles dans nos oreilles, on les a entendus tout le temps. Donc, donnant un aspect musical, les faisant passer par le tamis, si je puis dire, d'une technicité, permet de presque le transcender pour qu'il devienne autre chose, qu'il s'approche de la musique, en fait.

Ici, nous quittons les rivages de la Méditerranée pour l'Amérique latine. 4 ans plus tard, Costa Gavras, en 73, pour être précis, vous sortez État de siège, un film qui dénonce la dictature chilienne de Pinochet. Et c'est encore Mikis Theodorakis qui signe la bande originale, interprétée par le groupe andin Los Calchaquis.

0: Mikis a fait une grande composition d'un poème de Neruda en s'inspirant de la musique latino-américaine parce qu'il avait connu à travers les disques et les musiciens que je lui ai présentés la musique des Andes, la musique qu'on appelle du cône sur, c'est-à-dire du cône du sud de l'Amérique latine, Argentine, Paraguay et surtout Chili.
1: Finalement, il y a un mot qui pourrait revenir et qui est de manière récurrente dans vos musiques et dans votre univers sonore, c'est le voyage. En fait, vous voyagez énormément.
0: Oui, parce que la musique, c'est un voyage. Et vous savez, c'est une tradition un peu grecque d'où je viens, parce qu'en Grèce, nous avons de la musique dans le sud, de la musique proche de la musique, disons, africaine ou arabe. Vers l'est, dans les îles, nous avons une musique qui est proche ou influencée par la musique iranienne. Dans l'ouest, elle est influencée par la musique italienne, dans les îles comme Corfou. Et dans le nord, nous avons un folklore qui est très influencé par la musique slave. Et tout cela fait la musique grecque, et byzantine naturellement, puisque c'est sa racine. C'est un extraordinaire melting pot. C'est pour cela que je pense, moi, que la musique, disons, populaire grecque, c'est une des plus riches au monde, parce qu'il a toutes ses influences qui se sont concentrées et sont inspirées de musiciens.

0: Est-ce que vous vous reconnaissez dans le drame antique à travers l'ensemble de vos films? Parce que finalement, c'est autant de drame antique.
1: Ah, incontestablement, moi j'ai dit toujours que nous, Grecs, on était un tout petit peu comme Astérix, on est tombé dans la marmite de la tragédie et puis de cette construction qui s'appelle aujourd'hui le suspense. Et c'est vrai que les tragédies sont faites toutes dans cette dramaturgie. Et c'est étonnant de voir qu'il y a 2500 ans, cette dramaturgie a été inventée et on la continue jusqu'à aujourd'hui dans pratiquement tous les spectacles. Donc forcément, je suis inspiré, et pour la construction des films, et pour la musicalité de mes films, de cette époque-là, incontestablement, et aussi de la musique folklorique grecque, qui est très riche à tout point de vue.

0: Alors, autre influence et autre collaboration extrêmement riche, je citerai bien entendu Music Box, parce que il y a une scène qui a des points communs avec justement le côté récurrent qu'on trouve dans la rythmique ferroviaire d'Amen, la scène du triporteur de Z. Oui. C'est le moment où cette jeune avocate à Budapest, rencontre l'ami de son père et descend l'escalier avec un rythme, une espèce de pulsation cardiaque, mais qui dépasse la simple pulsation cardiaque. Et là, il y a un moment musical, mais extraordinairement fort.
1: Ça, c'était, on a été avec Philippe Sard à Budapest et on a écouté de la musique. Et à un moment donné, en discutant avec Philippe, je dis, il faut peut-être remplacer les percussions par les coups que donnent les danseurs hongrois à leurs bottes pendant qu'il danse et pendant la musique. Et c'est vrai que Philippe a trouvé ces joints-là et qu'on a pris sur place des danseurs. D'ailleurs, c'était assez cocasse parce que ces danseurs pensaient qu'on allait tourner un film. Au bout d'un moment, on les a mis

dommage.

La séquence que nous venons d'entendre est tirée du film Music Box qui date de 89. Une avocate américaine d'origine hongroise réalise en se rendant à Budapest que son père, Laszlo, fut jadis membre des redoutables milices Ustashi. Mais c'est surtout dans la séquence suivante que tout s'effondre lorsqu'elle découvre par hasard, dans une boîte à musique, d'où le titre du film, des photos accablantes pour son père prouvant qu'il est bien le monstrueux criminel de guerre qu'elle pressentait.

0: box, c'est la boîte à musique en français.
1: C'est cela.
0: Ces boîtes à musique qui sont des objets de curiosité, d'une certaine manière, curiosité musicale. J'imagine que vous avez une assez grande passion pour ce genre d'objets sonores, mais là, en l'occurrence, c'est une boîte de Pandore.
1: C'est une boîte de Pandore parce que pendant que la musique joue, tout d'un coup, la fille du personnage principal de cette histoire découvre, la boîte à musique s'ouvre et découvre que son père avait des photos qui prouvaient qu'il était un criminel de guerre. Donc, il fallait qu'elle réagisse.
0: Oui, alors là, nous nous trouvons devant des musiques ou devant des thématiques qui sont proches des musiques tziganes.
1: Absolument, parce que cette boîte à musique vient de l'Europe centrale, notamment de Hongrie, où on trouve, il faut dire en passant, les joueurs de violon, enfin les interprètes les plus extraordinaires, parce qu'ils ont une tradition de musicale des violons, des cordes, très ancestrales, et ils jouent ça d'une manière absolument... Moi j'étais fasciné d'aller voir, pas dans les grands orchestres, n'est-ce pas, mais dans les petites salles, le petit peuple jouait les violons. C'est absolument magique ce qu'il peut faire avec les violons. On les a vus par la suite dans l'Atchodrome, le film de Gatliff. On a eu un orchestre de gitans. C'est du pur folklore, n'est-ce pas? Mais c'est magique.

Quelques sonorités de Tsigane, signées Philippe Sard, avant de passer au son d'un violoncelle dans un coin de cuisine. Il s'agit là d'un autre de vos films, Costa Gavras, qui date de 86, Conseil de famille, avec Johnny Hallyday et Guy Marchand. Alors les deux Lascar rentrent d'un hold-up qu'ils appellent pudiquement « chantier » et qui a mal tourné. Pour se faire pardonner, ils rentrent chez eux, la gueule enfarinée, avec un gros bouquet de fleurs dans les bras. Mais je vous laisse deviner le temps d'une séquence, celle qui tient l'archet du violoncelle et qui les accueille.

0: C'est tout ce qu'on a trouvé. 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
1: François n'ira plus sur les chantiers.
2: Alors, les cordes, c'est vraiment quelque chose de récurrent aussi. C'est un grand amour. On l'en trouve de manière pas si anecdotique que ça, sous les doigts de Fanny Ardant, dans Conseil de famille, puisqu'il s'agit en fait là d'un violoncelle.
3: Le violoncelle.
2: Est-ce que c'est elle qui joue ?
3: C'est elle qui joue. C'est elle qui joue. Fanny était formidable. Et elle a passé des semaines et des semaines. Et Dieu sait si un violoncelle est difficile déjà à manier. Et on lui a pris un petit morceau qui joue, mais enfin, c'était pas long, hein, c'était quelques secondes. C'est très difficile d'apprendre un morceau plus long. Et oui, c'est elle qui joue. Les violoncelles, c'est un instrument fabuleux.
2: Alors oui, qu'en pensez-vous?
3: Les violoncelles, ça rapproche tellement le sentiment humain, la voix humaine, et que moi, je pense que c'est l'instrument le plus beau, le plus émouvant qui existe. Plus que les violons, à mon avis.
2: Alors, il y aurait un exemple sonore où on irait le chercher du côté de qui ? Quel compositeur au niveau du traitement du violoncelle ?
3: Je dirais surtout des interprètes. Moi, Casals, c'est lui qui m'a toujours bouleversé avec le violoncelle.
2: Dans les suites de
3: Pablo
2: Bach.
3: Pablo Casals, c'est ça. Voilà, une suite de Bach.

C'était précisément le début de la gavotte de la sixième suite pour violoncelle seule de Jean-Sébastien Bach, interprété par Pablo Casals. Mais restons dans un relatif classicisme avec le générique de Conseil de famille. Costa Gavras, vous avez fait appel à l'un des plus grands de la musique de film, j'ai nommé Georges Delerue.

0: Mais c'était le grand des musiciens en France, Delerue. Parce qu'il a toujours, c'est ça d'ailleurs qui a fasciné les Américains et qui lui ont demandé d'aller là-bas, c'est qu'il trouvait des mélodies. Et ces mélodies-là, il les puisait dans la musique française traditionnelle, dans la musique parisienne, dans la musique de la musette, je dirais presque. Et c'est là où Truffaut a compris la grande valeur de Delerue. Il l'a utilisé dès ses premiers films. Et Georges comprenait mieux, je crois, que les autres musiciens, la relation de l'image avec les instruments. Pas la musique dans son ensemble, mais chaque instrument.
1: Il y a une tendresse chez Delerue.
0: C'est cela. Il y a une grande tendresse. Il y a une grande tendresse qu'on retrouve dans la musique française, qu'on trouve dans la musette. Une sorte de plaisir et en même temps d'un peu de mélancolie qui aboutit à la tendresse. Et c'est en ça que Georges était, Delerue était très, très fort.

0: En guise de post-scriptum, excusez-moi, il y a une de vos expériences qui n'a pas d'ailleurs été renouvelée, qui n'est pas dans le domaine du cinéma, qui est dans le domaine de l'opéra. Vous avez monté, vous avez fait une mise en scène de Il Monde de la Lune, un opéra de Derrière les fagots de Joseph Haydn.
1: Haydn, absolument. Et c'était aussi une très belle expérience, parce que le directeur, c'était le violoniste Accardo. Et avec Accardo, on a fait cette expérience qui aurait pu être mieux, parce qu'au départ, l'idée, c'était de prendre des très jeunes chanteurs de différentes écoles. Et à la fin, on s'est aperçu que l'opéra de San Marco, à Naples, avait des contrats.
0: San Carlo, hein?
1: À San Carlo, oui. Avait des contrats avec des chanteurs et qu'on ne pouvait pas résilier ces contrats, malheureusement. Alors, on a fait avec des chanteurs un peu traditionnels. Mais en fait, c'était une expérience formidable.

0: Costa Gavras, je vous remercie d'être venu à notre émission. Je rappelle que votre film, qui vraiment fait débat et à juste titre, s'appelle « Amen », tiré donc de la pièce « Le Vicaire » qui est sortie en 63 et qui à ce moment-là également avait fait quand même grand débat aussi avec Mathieu Gazowitz et
1: Ulrich Tucourt.
0: Voilà. Et j'invite vivement à aller voir et entendre, bien entendu, ce film de grande qualité. Merci beaucoup.

Et bien pour conclure, voici précisément le final de cet opéra de Joseph Haydn, Il Mondo della Luna, dirigé par Antal Doratti à la tête de l'orchestre de chambre de Lausanne. Voilà, cette émission a été réalisée par Catherine Prin-Legal et le mixage assuré par Marie-Dominique Bougot. Très bonne semaine à l'écoute de France Musique et bon dimanche. Au revoir.

0: Vous avez pu écouter aujourd'hui les deux émissions que Marc-David Calvet avait consacrées au cinéaste Costa Gavras sur l'antenne de France Musique en 2002. Ces archives sont bien sûr disponibles à la réécoute et en podcast sur notre site et via l'appli Radio France. Merci à Béatrice Trichet qui réalise chaque jour nos trésors ainsi qu'aux documentalistes de l'INA pour leur collaboration.
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2: Bonjour et bienvenue. Voici les essentiels du chef d'orchestre, pianiste, mais aussi compositeur, Michael Tilson Thomas, né à Los Angeles en 1944, décédé à San Francisco le 22 avril 2026, donc à 81 ans, un Californien que l'on surnomme affectueusement MTT, ou plutôt MTT pour le dire à l'anglaise, et nous allons explorer la très abondante discographie en la suivant pas à pas au fil de sa carrière, des années 70 jusqu'aux années 2020. Et ça commence même en 1969, le 24 novembre 1969. Seiji Ozawa dirigeait l'orchestre symphonique de Boston dans Petrushka d'Igor Stravinsky. Et au piano, il y avait un Michael Tilson Thomas de 25 ans.

On entendait clairement la partie de piano dans cet enregistrement de Petrushka d'Igor Stravinsky dans cette danse russe. Michael Tilson Thomas au piano avec l'Orchestre Symphonique de Boston dirigé par Seiji Ozawa. Un orchestre qu'il connaissait particulièrement bien et qu'il commençait à diriger à cette époque, à la fin des années 60. Donc lui, qui avait vu le jour, je le disais, en 1944, le 21 décembre 1944, en pleine guerre à Los Angeles, d'une famille juive, d'une famille très connue dans le monde artistique, puisque Michael Tilson Thomas est petit-fils de chanteur, acteur, comédien du théâtre yiddish de New York. Boris Tomaszewski, son grand-père, qu'il n'a pas connu puisqu'il est mort en 1939, et Bessie Tomaszewski, sa grand-mère, qu'il a connue jusqu'en 1962. Une famille d'artistes qui le pousse vers la musique, vers l'étude du piano, et puis vers l'université du sud de la Californie où il va côtoyer Friedlin Wagner, petite fille de Richard Wagner. Richard Wagner, d'ailleurs, curieusement absent de la discographie de Michael Tilson Thomas, qu'on va donc explorer toute cette semaine avec aujourd'hui les années 70, en particulier et essentiellement avec l'Orchestre Symphonique de Boston, même si en 1971, il a été nommé directeur musical de l'Orchestre Philharmonique de Buffalo, qu'on écoutera en toute fin d'émission. Mais c'est d'abord un pianiste qui se fait connaître dans ce monde musical, avec ici Michael Tilson Thomas accompagnant le violoncelliste solo de cet Orchestre Symphonique de Boston, Jules Eskin, dans la sonate en ré mineur de Claude Debussy.

Le prologue de la sonate en ré mineur de Claude Debussy pour violoncelle et piano avec le violoncelle solo de l'Orchestre symphonique de Boston en 1970. Jules Eskin avec au piano Michael Tilson Thomas qui dirige régulièrement à cette époque l'Orchestre symphonique de Boston, orchestre prestigieux, le BSO comme on l'appelle, qui faisait partie des Big Five, ces cinq grands orchestres américains qui font partie de l'élite avec New York ou Cleveland. L'Orchestre symphonique de Boston, fondé en 1881 et qui a connu parmi ses directeurs musicaux des gens comme Arthur Nikisch, Pierre Monteux, Serge Koussevitzky, Charles Munch, Erich Leinsdorf. À l'époque, c'est William Steinberg en 1970 qui est le directeur musical, mais du fait de problèmes de santé, de plus en plus, il cède sa place à son successeur, son futur successeur, Seiji Ozawa, qui sera le directeur musical de l'orchestre en 73, mais on fait très souvent appel dans ces années 70 au jeune MTT. Exemple, avec son premier enregistrement officiel pour Deutsche Grammophon en tant que chef d'orchestre, il s'agit de la première symphonie de Tchaïkovski qui est au programme, l'orchestre symphonique de Boston, dirigé par Michael Tilson Thomas dans le scherzo de cette partition, opus 13.

On entendait à la toute fin le violoncelle solo de Jules Eskin, justement. Dans cette première symphonie de Tchaïkovski, c'était le scherzo de cet opus 13 avec l'Orchestre symphonique de Boston, dirigé en 1971 par Michael Tilson Thomas. Voilà ce qu'on disait, ce qu'on écrivait Michael Steinberg, célèbre critique musicale de l'époque, redouté critique musicale, mais aussi éditeur de programmes. Plus de 30 ans après, je garde un souvenir extrêmement vivace et positif de l'arrivée à Boston de Michael Tilson Thomas. Dans l'ensemble, les années 60 n'avaient pas été une période heureuse pour le Boston Symphony. Charles Munch, que nous aimions tant, avait un charme fou mais manquait un peu de discipline et de zèle et il était parti en 62. Nous pensions et espérions que William Steinberg lui succéderait, mais les responsables des maisons de disques confièrent le poste à Erich Leinsdorf. Alors, ce fut le tour ensuite de Steinberg. Leinsdorf, bien sûr, a fait un bon travail, quelques moments mémorables, surtout pendant les étés à Tanglewood, mais l'alchimie entre Leinsdorf et les communautés musicales de Boston ne fonctionnait pas tout à fait. Puis ce fut le tour de Steinberg, cette tant trop tard, car entre-temps la santé de ce musicien scrupuleux et hautement estimé s'était gravement détériorée. C'est dans cette ambiance plutôt morose que débarqua à l'automne 69 le jeune Michael Tilson Thomas, âgé de 24 ans, avec sa silhouette filiforme, son énergie électrifiante, fin, cultivée. Il lançait les idées, les projets, les mots à un rythme vertigineux, agitait les bras, faisait voler sa chevelure et lévitait parfois au-dessus de l'estrade comme s'il cherchait à imiter Nijinsky dans le Spectre de la Rose. Par chance pour lui et pour Boston, le poste de chef assistant était vacant et Steinberg, qui avait vu Tilson Thomas diriger un concert à la tête d'un brillant mais éphémère orchestre de chambre, le Boston Philharmonia, au printemps de cette même année, conseilla au Boston Symphony d'y nommer le jeune homme. Petite précision, nous dit Michael Steinberg sur son nom, Michael Tilson Thomas, il utilise désormais ce nom de Tilson Thomas comme nom de famille double, mais à Boston, on l'appelait toujours, sauf par écrit, Michael ou même Mike Thomas. Fin de citation, Mike Thomas, donc, que voici à la tête de nouveau du BSO dans la deuxième symphonie du compositeur américain Walter Piston.

Le final de la deuxième symphonie de Walter Piston, compositeur américain que Michael Tilson Thomas a côtoyé, comme il a côtoyé de nombreux compositeurs, étant lui-même compositeur. D'abord, son maître en composition Ingolf Dahl, et puis Stravinsky en personne, Aaron Copland, qu'on écoutera également, Leonard Bernstein, bien sûr, Steve Reich, John Adams, les minimalistes qu'il a dirigés, ou encore William Schumann. Alors, ne pas confondre avec Robert Schumann. Robert Schumann, ça se termine avec deux N. William Schumann, il n'y a qu'un seul N à la fin de ce patronyme d'un compositeur né à New York en 1910 et à qui on doit un concerto pour violon qu'on va écouter ici. On retrouve le BSO, l'Orchestre Symphonique de Boston, et MTT. BSO, MTT, les Américains aiment bien les initiales. Et au violon, c'est Paul Zukowski qu'on écoute sur France Musique.

0: Si un violoniste vous annonce qu'il va jouer le concerto de Schumann, vous êtes en droit de poser la question « Lequel ?» Lequel Schumann, Robert ou William? Eh bien ici, c'était William Schumann, concerto de 1949, interprété en 71 par le violoniste Paul Zukowski. Cette musique de William Schumann, interprétée par l'Orchestre Symphonique de Boston sous la direction de MTT Michael Tilson Thomas.
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Par les rues et par les chemins, ça ferait un joli titre d'émission, ça. C'est un extrait d'Iberia de Claude Debussy dans ces trois images qu'on entendait là, avec l'Orchestre Symphonique de Boston, dirigé par Michael Tilson Thomas en 1971. Je vous propose une avancée chronologique dans la carrière de Michael Tilson Thomas jusqu'aux années 2020. Cela fait déjà plus d'une demi-heure que nous sommes ensemble et nous en sommes qu'à l'année 1971, c'est vous dire la densité de la matière avec ce chef d'orchestre et compositeur qui a côtoyé, je disais, des grands noms de la musique au XXe siècle comme Igor Stravinsky ou comme Leonard Bernstein. D'ailleurs, en 1981, Bernstein et Michael Tilson Thomas s'étaient mis au piano à quatre mains pour jouer le Sacre du Printemps en concert à New York. Un enregistrement pirate peut-être entendu sur Internet. Et puis sur Internet, on peut également voir ces émissions Keeping Score en gardant la partition. Ce sont des émissions de pédagogie comme l'avait fait Bernstein avec l'Orchestre Symphonique de San Francisco. Il explique par exemple les détails du Sacre du Printemps, The Rite of Spring, en se plaçant notamment au Théâtre des Champs-Élysées. Ce sont des émissions absolument passionnantes. Et ce Sacre du Printemps, il en a laissé au moins deux enregistrements discographiques, l'un avec l'Orchestre Symphonique de San Francisco, qu'on écoutera plus tard dans cette série d'émissions. Et sa toute première version, c'est avec le BSO, l'Orchestre Symphonique de Boston. On va l'écouter ici en 1972, MTT, dans le début de cette partition qu'Igor Stravinsky a conçu en 1913, l'adoration de la terre sur France Musique.

0: Introduction au gur printanier, danse des adolescentes, jeu du rapt, ronde printanière, jeu des cités rivales, cortège du sage et à l'instant danse de la terre sur France Musique. Vous venez d'entendre le premier tableau du Sacre du printemps d'Igor Stravinsky, l'adoration de la terre, tel que Michael Tilsel Thomas l'avait dirigé à la tête de l'Orchestre symphonique de Boston en 1972. Certains des musiciens présents lors de cette session avaient connu Pierre Monteux qui en 1913 dirigea la création du Sacre du printemps au Théâtre des Champs-Élysées. Pierre Monteux qui avait été directeur musical de cet orchestre de Boston entre 1919 et 1924 et qui avait enregistré le Sacre avec ce BSO dans les années 50.
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0: Alors on va rester dans le barbare russe avec la suite site de Sergueï Prokofiev. D'abord parce que c'est un écho en quelque sorte à ce Sacre du printemps, mais aussi parce que cette partition, on va l'écouter dans deux versions très différentes. Une version entre guillemets conventionnelle, avec toujours l'Orchestre symphonique de Boston. Et puis à la fin de cette série d'émissions, on écoutera l'Orchestre symphonique de San Francisco, dirigé par MTT, en compagnie du groupe Metallica. Et oui, dans ce même suite site de Prokofiev.

trois ans après la création du Sacre du printemps de Stravinsky, donc en 1916. Prokofiev avait dirigé la création de la suite SIT, dont on écoutait un extrait avec l'Orchestre symphonique de Boston, dirigé par MTT Michael Tilson Thomas. Et donc rendez-vous vendredi prochain pour entendre cette même partition avec un groupe de heavy metal. En plus, Metallica jouant en compagnie de l'Orchestre symphonique de San Francisco. Alors voici maintenant sur France Musique quelques grammes de douceur dans ce monde brut avec l'Adagio Cantabile Pianotto du troisième concerto pour violon de Paganini. Michael Tilson Thomas et le BSO avaient accueilli le violoniste Henrik Schering.

19 janvier 1974, Henrik Schering était en tournée aux États-Unis, proposant au public de Boston ce troisième concerto pour violon de Niccolo Paganini avec l'Orchestre symphonique de Boston dirigé par Michael Tilson Thomas. MTT, qui allait s'envoler pour Londres 2 mois plus tard pour un projet alternatif, lui qui n'avait pas encore 30 ans, allait travailler avec Mahavishnu. Mahavishnu, c'est le nom que s'était donné le guitariste John McLaughlin pour un groupe légendaire qui s'appelle Mahavishnu Orchestra et qui, en cette année 1974, sortait un album intitulé Apocalypse dans lequel on entend un orchestre dirigé par Michael Tilson Thomas. Voici sur France Musique Wings of Karma, les ailes du karma.

C'est un certain Michael Gibbs qui avait réalisé l'orchestration de cette musique de John McLaughlin, alias Mahavishnu. C'est Michael Till St. Thomas qui dirigeait en 1974 à Londres. Et au milieu, la partie jazz fusion qui nous permettait d'entendre bien sûr la guitare électrique de John McLaughlin nous permettait également d'entendre un violon électrique, et pas n'importe lequel, c'était celui de Monsieur Jean-Luc Ponty. Il s'agissait ici de Wings of Karma, un extrait de l'album Apocalypse, dont le producteur était George Martin. Et oui, le George Martin des Beatles. Vous voyez le monde que Michael Till St. Thomas avait côtoyé. Et lorsqu'on entend plus tard travailler avec Metallica, on se dit que ce n'était pas la première fois qu'il faisait ce genre d'expérimentation, Michael Till St. Thomas, qui devait aimer également beaucoup les expérimentations sonores de Charles Ives, compositeur du début du XXe siècle, connu pour ses juxtapositions mélodiques et harmoniques, comme dans cette partition intitulée Three Places in New England, qui nous permet de retrouver MTT et le BSO sur France Musique.

tout seul dans son coin, Charles Ives, agent d'assurance de sa profession, composé en rentrant chez lui dans les années 1910 des œuvres d'une stupéfiante modernité qu'on a redécouvert après la Seconde Guerre mondiale. Et Michael Tilson Thomas a régulièrement mis au programme de ses concerts, de ses enregistrements, les partitions de Charles Ives, notamment ses Three Places in New England, trois places en Nouvelle-Angleterre, comme ce deuxième mouvement, le camp de Putnam à Reading dans le Connecticut, évocation de Israel Putnam, qui était un général de l'armée américaine pendant la guerre d'indépendance. Et c'est l'Orchestre symphonique de Boston qu'on entendait là dans cette partition qui cite de nombreux chants patriotiques, notamment Yankee Doodle. George Gershwin, lui aussi, était très présent dans la discographie de Michael Tilson Thomas. En voici un exemple avec l'ouverture de Girl Crazy qui nous permet d'entendre l'orchestre dont il était directeur musical dans ses années 70, l'Orchestre philharmonique de Buffalo.

0: 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Vous avez peut-être reconnu certaines des chansons de George Gershwin dans cette ouverture de Girl Crazy qui nous permettait d'entendre en 1976 l'orchestre philharmonique de Buffalo sous la direction de son directeur musical, Michael Tilson Thomas.
1: 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Voici Banzai de Nathalie Piolet.
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5: Bonsoir à tous, à toutes. Bienvenue, c'est Banzai. Ce soir, on se pose des questions.

En amour, il y a deux équipes. Il y a l'équipe de ceux qui profitent, qui ne se posent pas de questions. Et puis, il y a l'équipe de ceux qui raisonnent par anticipation et qui se posent plein de questions. Et bien, clairement, notre Chuck Willis, il fait partie de la deuxième équipe avec ce morceau. Ça n'est pas encore là, mais quand ça arrivera, qu'est-ce que tu feras quand ta baby te quittera ? Chuck Willis, on l'a un peu oublié aujourd'hui. Pourtant, c'est un chanteur qui avait une jolie carrière aux États-Unis dans les années 50. Il a une émission de télé à Atlanta. Il se produit sur scène avec un turban, ce qui lui permet de rafler le surnom de Shake of Shake. Il est signé chez Atlantic. Il y sort quelques bons hits au milieu des années 50. Celui-ci date de 1956. Il s'appelle « What you gonna do when your baby leaves you ». Un an plus tard, en 57, notre Chuck Willis fait un carton absolu avec un morceau qui s'appelle « C.C. Rider. C'est une reprise d'un thème qui n'est pas de lui, un thème qui existe aux États-Unis au moins depuis le début du XXe siècle et qui est enregistré depuis presque un siècle. Le premier enregistrement de C.C. Rider, c'est celui de Ma Rainey en 1924. Mais quand Chuck Willis le réenregistre en 57, ben il lui donne une seconde jeunesse et tout le monde va s'en emparer. Le voilà, ce thème, C.C. Rider. Vous l'avez compris, on a vraiment l'embarras du choix pour les versions. Le thème a été repris, chanté par toutes les générations, par tous les genres musicaux aux États-Unis. Moi, je vous propose d'entendre une version instrumentale d'abord, puis une version chantée avec deux époques totalement différentes, les années 60 et les années 90. On retrouve tout de suite le pianiste Ray Bryant pour les années 90, en 99. Il est en trio, Ray, avec à ses côtés Ray Drummond à la basse et Kenny Washington à la batterie, dans sa version très très blues, où s'invite l'harmonica de Hugh McCracken, C.C. Rider dans Banzai, plutôt deux fois qu'une.

C'est Banzai sur France Musique avec deux versions de CC Rider dont on parlait tout à l'heure avec Chuck Willis qui enregistre sa version. En 1957, le morceau cartonne et c'est grâce à la version de Chuck Willis que ce morceau se retrouve sous les doigts, dans les souffles de multiples musiciens. À l'instant, Donald Byrd, après une version en trio par le pianiste Ray Bryant, à l'instant, Donald Byrd, en pleine forme, le trompettiste, au milieu des années 60, dans ce disque qui s'appelle Up with Donald Byrd, qui est l'un de mes disques préférés de Donald Byrd. Et à chaque fois que je le passerai dans Banzai, je vous signalerai que c'est l'un de mes disques préférés de Donald Byrd. C'est un disque dans lequel on croise un nombre invraisemblable de vedettes à ses côtés. Il y a Kenny Burrell à la guitare, il y a Herbie Hancock tout jeune au piano, il y a ce chœur gospel donc dans cette version de CC Rider. Un petit mot sur les paroles quand même de ce morceau qui existe, on l'a dit, depuis plus d'un siècle, qui a été enregistré la première fois dans les années 20 par Mel Rainey. Les paroles sont assez anecdotiques. Regarde ce que tu as fait, CC Rider. Tu m'as fait tomber amoureux de toi et maintenant ton amoureux, ton loving man, il est parti. C'est assez simple, mais c'est très efficace. Ça sert à rien de le chercher, ça sert à rien de l'appeler, mais on va écouter quand même un chant d'appel pour peut-être ramener l'amoureux, un chant d'appel qui date de la même période, années 60, la même année d'ailleurs, 1964. C'est le vibraphoniste Johnny Little avec Milton Harris à l'orgue à ses côtés, Bob Cranshaw à la basse, William Hinnant à la batterie, et un percussionniste, Willie Rodriguez. 1964, il sort cette année-là, Johnny Little, son sixième disque, plein de trouvailles, plein de petite touche de modernité dans cet album, à l'image de ce morceau qui ouvre le disque et qui donne son nom au projet, The Village Caller.

Quel cirque et des cirques comme cela, on en veut tous les soirs. Circus, c'est le nom de ce morceau du saxophoniste Walter Smith III, saxophoniste de Houston, Texas, qui enregistrait cet album en 2026 avec son trio, le bassiste Joe Sanders et le batteur Kendrick Scott. Le disque s'appelle Trio Volume 2, c'est la suite du disque Trio sorti en 2018. Et il y a deux invités dans l'album, alors pas sur cette piste, la piste c'est vraiment le trio, mais sur les autres morceaux, on peut croiser Branford Marsalis et Ron Carter pour cette troisième sortie chez Blue Note pour Walter Smith III. On va rester près du chiffre 3. Voilà un autre trio, piano, contrebasse, batterie, cette fois le trio formé par le pianiste Marc Pernou avec Marco Muller à la contrebasse et Cyril Régamé à la batterie. Marc Pernou, c'est un pianiste suisse qui en 2020 composait cet album La Nuit dans la chaleur de l'été. L'album s'appelle Morphée, il est sorti chez Neuklang, 8e disque sous son nom et 5e album avec ce trio. C'est dire s'ils se connaissent bien, on va les entendre tous les trois dans ce morceau qui sonne pas nuit, qui sonne plutôt jour, il est très énergique, beaucoup de vibrations positives, ça s'appelle The Reb.

Oui, c'est la vraie fin de ce morceau en suspension. Ça nous laisse le temps de reprendre notre souffle parce qu'on a beaucoup dansé avec Rebecca Vassmant, une musicienne et productrice de Glasgow qui est très fière de sa ville. Elle se lançait en 2021 avec son premier album intitulé With Love from Glasgow, disque dans lequel elle avait invité plein de musiciens et musiciennes écossaises pour venir jouer chez elle dans ses studios pour montrer l'énergie et la vitalité de la scène jazz de sa ville. Elle revenait ensuite Rebecca en 2022 avec cette EP, Dance Yourself Free, EP dans lequel elle invitait la chanteuse Emily Boyd, là c'est elle qu'on entendait au micro. Il y a aussi Harry Ware au saxophone et Graham Costello à la batterie dans ce titre avec une énergie broken beat. C'est ce qu'elle souhaitait. Elle souhaitait faire que le broken beat et le jazz rentrent en collision et je cite ses propos. On l'a dit, à la batterie il y a Graham Costello. Graham, c'est un autre joli représentant de cette scène jazz écossaise d'aujourd'hui. Il évolue depuis une bonne dizaine d'années avec son groupe Strata qu'il monte au milieu des années 2010. Je vous propose qu'on le retrouve en 2021 dans un album intitulé Second Lives qui sortait chez Gearbox. On va se plonger dans l'une des pistes les plus nerveuses, les plus impétueuses de cet album. Pourquoi j'utilise comme ça ce mot impétueuse ? Parce qu'il est joli et parce que le morceau s'appelle Impetu.

Une danse cosmique signée Bekim Selekou, c'est un pianiste sud-africain qui s'installe à Londres dans les années 70 et qui perce là-bas parce qu'il devient dans les années 80 le pianiste maison du club Ronnie Scott. Et c'est grâce à ses engagements réguliers qu'il va se faire repérer. C'est comme ça qu'il lancera sa carrière sous son nom. Il sort un premier disque au début des années 90 et ça marche très très bien puisqu'il se retrouve nominé au Mercury Prize. Nous, on le cueillait en 2003, Bekim Selekou, avec cet album Beyond the Stars, qui est un disque en piano solo, avec à l'intérieur ce Cosmic Dance, un album qui est resté inédit jusqu'en 2021, l'année à laquelle le label anglais Tapestry Works a décidé enfin de publier cet album. Et le livret de cette réédition est signé d'ailleurs par un autre grand nom du piano sud-africain, Ndoudouso Makatini. C'est un pianiste sud-africain d'aujourd'hui, une des grandes étoiles du label Blue Note. Et c'est à lui, à son toucher de velours, qu'on a décidé de confier notre fin d'émission. Le voilà, Ndoudouso, en 2022, dans son 10e disque, In the Spirit of N2. Un disque qui marquait son entrée dans la branche africaine du label Blue Note, Blue Note Africa. On va l'entendre dans cette ballade qui s'appelle Mama, et à ses côtés, au chant, il y a sa femme, Omagugu Makatini.

0: Mama, Omagougou et Ndoudousso Makatini, le pianiste et sa femme, la chanteuse Omagougou Makatini, dans ce morceau qui date de 2022 que vous retrouverez dans cet album Blue Note qui s'appelle In the Spirit of N2. Et si vous voulez rester dans l'esprit de Banzai, je vous rappelle que toutes nos progs sont accessibles sur la page de l'émission sur francemusique.fr et sur l'application Radio France. Merci à Victorien Hodge, Gérard Chan et Emmanuel Lacaze. Je vous souhaite une bonne soirée sur France Musique.
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